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Un pauvre oiseau qui meurt et le goût de la cendre. Le souvenir d'un œil endormi sur le mur. Et ce point douloureux qui menace l'azur. Font au creux de ma main ton visage descendre. Ce visage plus dur et plus léger qu'un masque est plus lourd à ma main qu'au doigt du receleur. Le joyau qui l'empoche, il est noyé de pleurs. Il est sombre et féroce, un bouquet vert le casque. Ton visage est sévère, il est d'un pâtre grec. Il reste frémissant au creux de mes mains closes. Ta bouche est d'une morte, tes yeux sont des roses. Et ton nez d'un archange est peut-être le bec. Le gel étincelant d'une pudeur méchante qui poudrait tes cheveux de clairs astres d'acier, qui couronnait ton front d'épines du rosier. Quel omal l'a fondu si ton visage chante? Dis-moi quel malheur fou fait éclater ton œil. T'as un désespoir si haut que la douleur farouche, affolée en personne, orne ta ronde bouche, malgré tes pleurs glacés d'un sourire de deuil. Ne chante pas ce soir les costauds de la lune. Gamin d'or, sois plutôt princesse d'une tour. Rêvant mélancolique à notre pauvre amour. Ou sois le mousse-blond qui veille à la grande lune. Il descend vers le soir pour chanter sur le pont. Parmi les matelots à genoux et nu-tête. L'Ave Maristella, chaque marin tient prête. Sa verge qui bondit dans sa main de fripon. Et c'est pour t'emmancher, beau mousse d'aventure, qu'ils bandent sous leur froc les matelots musclés. Mon amour, voleras-tu les clés qui m'ouvriront le ciel où tremble la mature. D'où tu sèmes royal les blancs enchantements, ces neiges sur mon page, en ma prison muette, l'épouvante, les morts dans les fleurs de violette, la mort avec ses coques, ses fantômes d'amants. Sur ses pieds de velours passe un garde qui rôde. Repose en mes yeux creux le souvenir de toi. Il se peut qu'on s'évade en passant par le toit. On dit que la Guyane est une terre chaude. Oh la douceur du bagne impossible et lointain. Oh le ciel de la belle, oh la mer et les palmes. Les matins transparents, les soirs fous, les nuits calmes. Oh les cheveux tondus et les peaux de satin. Rêvons ensemble, amour, à quelque dur amant. Grand comme l'univers, mais le corps taché d'ombre. Il nous bouclera nus dans ses auberges sombres. Entre ses cuisses d'or, sur son ventre fumant. Un mac éblouissant taillé dans un archange. Bandant sur les bouquets d'œillets et de jasmin. Que porteront tremblantes et lumineuses mains. Sur son auguste flanc que ton baiser dérange. Tristesse dans ma bouche, amertume gonflant. Gonflant mon pauvre cœur, mes amours parfumés. Adieu vont s'en aller, adieu couilles aimées. Oh sur ma voix coupée, adieu chibre insolent. Gamin ne chantez pas, osez votre air d'apache. Soyez la jeune fille au pur cours adieu. Ou si tu n'as de peur, l'enfant mélodieux. Mort en moi, bien avant qu'il me tranche la hache. Enfant d'honneur, si beau, couronné de lilas, penche-toi sur mon lit, laisse ma queue qui monte. Frapper ta joue dorée, écoute, il te raconte. Ton amant l'assassin, sa geste en mille éclats. Il chante qu'il avait ton corps et ton visage. Ton cœur que n'ouvriront jamais les éperons. D'un cavalier massif, avoir tes genoux ronds. Ton cou frais, ta main douce, au môme d'avoir ton âge. Voler, voler, ton ciel éclaboussé de sang. Et faire un seul chef-d'œuvre avec les morts cueillis. Ça et là, dans les prés, les haies morts éblouis. De préparer sa mort, son ciel adolescent. 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Les ombres du tabac, du bagne et des marins. 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

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Oh viens mon beau soleil, oh viens ma nuit d'Espagne. Arrive dans mes yeux qui seront morts demain. Arrive, ouvre ma porte, apporte-moi ta main. Mène-moi loin d'ici, battre notre campagne. Le ciel peut s'éveiller, les étoiles fleurir, ni les fleurs soupirer et des prés l'herbe noire, accueillir la rosée où le matin va boire. Le clocher peut sonner, moi seul je vais mourir. Oh viens mon ciel de rose, oh ma corbeille blonde, visite dans sa nuit ton condamné à mort. Arrache-toi la chair, tue, escalade mort, mais viens, pose ta joue contre ma tête ronde. Nous n'avions pas fini de nous parler d'amour, nous n'avions pas fini de fumer nos gitanes. On peut se demander pourquoi les cours condamnent un assassin si beau qu'il fait pâlir le jour. Amour, viens sur ma bouche, amour, ouvre tes portes, traverse les couloirs, descends, marche léger, vole dans l'escalier, plus souple qu'un berger, plus soutenu par l'air qu'un vol de feuilles mortes. Oh, traverse les murs s'il le faut, marche au bord des toits des océans, couvre-toi de lumière. Use de la menace, use de la prière, mais viens, ô ma frégate, une heure avant ma mort. Les assassins du mur s'enveloppent d'aurore dans ma cellule ouverte au champ des hauts sapins, qui la berce accrochée à des cordages fins, nouée par des marins que le clair matin dort. Qui grava dans le plâtre une rose des vents? Qui songe à ma maison du fond de sa Hongrie? Quel enfant s'est roulé sur ma paille pourrie à l'instant du réveil d'amis se souvenant? Divague ma folie, enfante pour ma joie, inconsolant enfer peuplé de beaux soldats, nus jusqu'à la ceinture et des frocs réséda, tire ses lourdes fleurs dont l'odeur me foudroie. Arrache on ne sait d'où les gestes les plus fous, dérobe des enfants, invente des tortures, mutile la beauté, travaille les figures, et donne la Guyane aux gars pour rendez-vous. Oh mon vieux Maroni, ô Cayenne la douce, je vois les corps penchés de 15 à 20 fagots autour du minot blond qui fume les mégots, crachés par les gardiens dans les fleurs et la mousse. Un clope mouillé suffit à nous désoler tous. Dressés seuls au-dessus des rigides fougères, le plus jeune est posé sur ses hanches légères, immobile attendant d'être sacré l'époux. Et les vieux assassins se pressant pour le rite, accroupis dans le soir, tirent d'un bâton sec un peu de feu que vole actif le petit mec, plus émouvant et pur qu'une émouvante bite. Le bandit, le plus dur dans ses muscles polis, se courbe de respect devant ce gamin frêle. Monte la lune au ciel, s'apaise une querelle, bouge du drapeau noir les mystérieux plis. T'enveloppes si fin tes gestes de dentelle, une épaule appuyée au palmier rougissant. Tu fumes la fumée quand ta gorge descend, tandis que les bagnards en danse solennelle, grave, silencieux, à tour de rôle enfant, vont prendre sur ta bouche une goutte embaumée, une goutte pas deux de la ronde fumée, que leur coule ta langue, ô frangin triomphant, divinité terrible, invisible et méchante. Tu restes impassible, aigu de clair métal, attentif à toi seul, distributeur fatal, enlevé sur le fil

ton âme délicate par-delà les monts, accompagnant encore la fuite ensorcelée d'un évadé du bagne au fond d'une vallée, mort sans penser à toi, une balle au poumon. Élève-toi dans l'air de la lune, ô ma gosse, viens couler dans ma bouche un peu de sperme lourd qui roule de ta gorge à mes dents, mon amour, pour féconder enfin nos adorables noces. Colle ton corps ravi contre le mien qui meurt, d'enculer la plus tendre et douce des fripouilles, en soupesant charmé tes rondes blondes couilles. Mon vide marbre noir t'enfile jusqu'au cœur. Oh, vise-le dressé dans son couchant qui brûle, et va me consumer, j'en ai pour peu de temps. Si vous l'osez, venez, sortez de vos étangs, vos marais, votre boue, vous faites des bulles. Âme de mes tués, tuez-moi, brûlez-moi. Michel-Ange exténué, j'ai taillé dans la vie. Mais la beauté, Seigneur, toujours je l'ai servi. Mon ventre, mes genoux, mes mains, rose des mois. Les coques du poulailler, l'alouette gauloise. Les boîtes du laitier, une cloche dans l'air. Un pas sur le gravier, mon carreau blanc et clair. C'est le luisant joyeux sur la prison d'ardoise. Messieurs, je n'ai pas peur si ma tête roulait dans le son du panier avec ta tête blanche. La mienne par bonheur sur ta gracile hanche, ou pour plus de beauté sur ton cou, mon poulet. Attention, roi tragique à la bouche entrouverte, j'accède à tes jardins de sable désolé, où tu bandes figé seul et deux doigts levés, d'un voile de lin bleu ta tête recouverte. Par un délire idiot, je vois ton double pur. Amour, chanson, marraine, est-ce un spectre mâle entrevu lors du jeu dans ta prunelle pâle qui m'examine ainsi sur le plâtre du mur. Ne sois pas rigoureux, laisse chanter Matine. À ton cœur bohémien, m'accorde un seul baiser. Mon Dieu, je vais claquer sans te pouvoir presser. 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

Pardonnez-moi, mon Dieu, parce que j'ai péché. Les larmes de ma voix, ma fièvre, ma souffrance, le mal de m'envoler du beau pays de France. N'est-ce assez, mon Seigneur, pour aller me coucher, trébuchant d'espérance, dans vos bras embaumés, dans vos châteaux de neige. Seigneur, des lieux obscurs, je sais encore prier. C'est moi, mon Père, un jour, qui me suis écrié. Gloire au plus haut du ciel, au Dieu qui me protège, Hermès aux tendres pieds. Je demande à la mort la paix, les longs sommeils, le chant des séraphins, leurs parfums, leurs guirlandes, les angelots de laine en chaude coupe lande, et j'espère des nuits sans lune ni soleil sur d'immobiles landes. Ce n'est pas ce matin que l'on me guillotine. Je peux dormir tranquille à l'étage au-dessus. Mon mignon paresseux, ma perle, mon Jésus, s'éveille, il va cogner de sa dure bottine à mon crâne tondu. Il paraît qu'à côté vit un épileptique. La prison dort debout au noir d'un champ des morts. Si des marins sur l'eau voient s'avancer les ports, mes dormeurs vont s'enfuir vers une autre Amérique.

Lié ce poème à la mémoire de mon ami Maurice Pilorge, dont le corps et le visage radieux hantent mes nuits sans sommeil. En esprit, je revis avec lui les 40 derniers jours qu'il passa, les chaînes aux pieds et parfois aux poignets, dans la cellule des condamnés à mort de la prison de Saint-Brieuc. Les journaux manquent d'à propos. Ils conçurent d'imbéciles articles pour illustrer sa mort qui coïncidait avec l'entrée en fonction du bourreau Desfourneaux. Commentant l'attitude de Maurice devant la mort, le journal L'Œuvre dit que cet enfant eût été digne d'un autre destin. Bref, on le ravala. Pour moi qui l'ai connu et qui l'ai aimé, je veux ici, le plus doucement possible, tendrement, affirmer qu'il fut digne, par la double et unique splendeur de son âme et de son corps, d'avoir le bénéfice d'une belle mort. Chaque matin, quand j'allais, grâce à la complicité d'un gardien ensorcelé par sa beauté, sa jeunesse et son agonie d'Apollon, de ma cellule à la sienne, pour lui porter quelques cigarettes, levé tôt, il fredonnait et me saluait ainsi en souriant. Salut, Jeannot du matin. Originaire du Puy-de-Dôme, il avait un peu l'accent d'Auvergne. Les jurés offensés par tant de grâce, stupides mais pourtant prestigieux dans leur rôle de parc, le condamnèrent à 20 ans de travaux forcés pour cambriolage de villas sur la côte et le lendemain, parce qu'il avait tué son amant Escudero pour lui voler moins de 1000 francs, cette même cour d'assises condamnait mon ami Maurice Pilorge à avoir la tête tranchée. Il fut exécuté le 17 mars 1939.

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0: Je crois que je vais mettre tranquillement. Oui. Je tiens quand même à prendre mes tickets de restaurant. Comme
1: ça m'énerve. J'en ai.

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Deux mains se mélangent. C'est la première fois. Deux peaux étrangères s'arriment au port, mouillées de sueur, de nouveaux ébats. 20 doigts sont paumés. Image des corps enlacés, lascifs. Commence une danse. Les ongles en griffes cherchent à rentrer, mais une paume douce calme leur démence et les doigts s'endorment, la chair apaisée. Deux mains se séparent, la peau se fait sèche. Les doigts se retirent, se roulent en poing. L'annulaire a l'air d'être mis à l'index. Les bras les balancent, menaçant de loin. De main de maîtresse, trahison sans gants. Et tourne les pouces, et pousse le trouble. Les ongles aiguisent, un retour sanglant. Mais l'autre poignée réclame son double. Deux mains se retrouvent, s'accrochent à nouveau. C'est la marée lente des cœurs des amants qui gonflent les veines des mains sous la peau et qui chassent le sang quand l'amour foule gant. Deux doigts qui se frôlent reprennent espoir. Ils touchent deux mains, caressent la foi des couples heureux qui, d'amour en gloire, d'amour, s'apprennent par cœur sur le bout des doigts.

Je suis pas à proprement parler ce qu'on appelle un maniaque. Hein. Simplement, j'aime que tout brille et que tout soit bien rangé. La première chose que je fais quand je rentre à la maison, c'est de me servir un thé citron. Je me verse moi-même le thé, hein. Bien au milieu du bol. Le sucre doit être vertical, sinon c'est le bordel. Hein. Ensuite, je range, j'astique tout. Je range mon bureau, je range les chiens, je range les gosses, et j'astique le zèbre. Oui, j'ai toujours eu des zèbres. J'aime beaucoup les zèbres. Les rayures sont bien parallèles. J'aime que tout soit bien parallèle. Je n'apprécie rien tant que cet instant trop éphémère, hélas, où ma montre à quartz indique 11h11. Quelquefois, j'ai un orgasme jusqu'à 12. D'une façon générale, j'aime que l'on soit à l'heure. Je dois dire que ce soir, vous m'avez déçu. Mon ami, le regretté ministre Robert Boulin, et moi-même avions en commun cette obsession de la ponctualité. Je l'entends encore, il disait toujours « Je suis dans les temps, je suis dans les temps, je suis dans les temps. » Tous les samedis soirs, à 22h15 précise, je range ma femme dans le lit conjugal et je la stique jusqu'à la nuit. Mais je dois dire que notre harmonie sexuelle n'est pas une réussite. C'est une femme qui ne parvient pas toujours à conserver les jambes bien parallèles. Et... Ludiquement parlant, cela me désoblige. C'est une femme très bordélique. Notre dernier pique-nique, la semaine dernière, s'est très très mal terminé. Elle voulait repartir sans avoir rangé la clairière, elle voulait pas plier les pots de saucisson, elle voulait pas plier les pots de banane, elle voulait pas plier l'herbe. Elle voulait même pas plier ma tante Emma qui est paraplégique et qui, par conséquent, ne peut pas se plier toute seule. Hein? J'avais beau lui dire, écoute, Suzanne, t'en vas pas comme ça. Ne me quitte pas, il faut tout plier, tout peut se plier. Tu t'enfuis déjà. Ça va. Que voulez-vous, j'aime l'ordre. Chez moi, c'est un besoin de clarifier les choses dans ma pauvre tête de perturbée congénitale. Oui, je suis très perturbé. J'ai toutes les tares. Je suis dyslexique. Je confonds les T et les F. C'est chiant. Et je suis gaucher contrariant. Oui, c'est plus fort que moi, j'emmerde les droitiers. Et ce ne sont là que les moindres de mes tares. Il y a beaucoup plus grave. Je suis névrosé et psychotique. Ce sont deux désordres extrêmement perturbants quand ils cohabitent, pour reprendre le cri d'amour du crapaud. Savez-vous seulement quelle différence il y a entre un névrosé et un psychotique? Un psychotique, c'est quelqu'un qui croit dur comme fer que 2 et 2 font 5 et qui en est pleinement satisfait. Alors qu'un névrosé, c'est quelqu'un qui sait pertinemment que 2 et 2 font 4. Et ça le rend malade. Ben moi qui suis à la fois névrosé et psychotique, je suis tour à tour... ravi, mais absolument ravi à l'idée que 2 font 5. 4, pardon, oui. Ou alors déçu, mais je suis déçu quand je pense que 2 font 5, vous n'imaginez pas. Un jour, je me réjouis que les quadrilatères aient 4 côtés, le lendemain, je me désole à l'idée que les triangles n'en ont que 2. Alors, bien sûr, j'en ai parlé à mon psy, et mon psy m'a conseillé de tenter une expérience de thérapie de groupe. Oui. Je dois dire que sur le moment, je n'étais pas très chaud. Ce genre d'exhibition publique comme ça me semble légèrement impudique. Hein. Si, c'est vrai. Je suis un garçon très pudique. Comme mon ami Michel Droit, qui est exactement un peu comme moi. Michel Droit, vous n'imaginez pas à quel point cet homme est pudique. Quand il va aux chiottes, il éteint la lumière. Ah, bien sûr, des fois, il se gourre, il s'essuie la figure, bon... Ben... Après, on dit qu'il a mauvaise haleine, mais c'est pas une mauvaise haleine. J'étais pas très chaud non plus pour l'expérience de thérapie de groupe parce que c'est le genre de truc qui coûte cher. Hein. Et là, je fais très attention. Hein. Oui, je vous ai pas dit, mais mon argent aussi est très bien rangé. On évalue ma fortune actuelle à 1 111 111 francs. C'est un bon chiffre et je m'y tiendrai aussi vrai que 2 et 2 font 4. Alors, mon psy m'a dit « Mais non, pauvre enculé !» Nous sommes très liés. Hein. « Mais non, pour ton expérience de thérapie de groupe, imbécile, donne-toi un spectacle !» Comme ça, c'est toi qui seras payé. C'est pourquoi, mesdames et messieurs, je vous ai prié de venir tous ici ce soir pour me regarder faire mon intéressant. Bonsoir.

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0: depuis maintenant 25 ans que ça dure, c'est peut-être autre chose qu'une passade. Est-ce qu'un jour on sera vraiment sûr que la suite ne sera qu'une glissade?
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Les Shaddocks font route vers la terre entassée dans leurs ustensiles. Venez d'abord le chef Shaddock dans sa casserole personnelle, le devin plombier dans son lavabo et le professeur Shaddocko. Le reste de la population suivait et comme elle pouvait. Il y avait des Shaddocks en boîte, des Shaddocks en casserole ou à la poêle, et même des Shaddocks en tube. Évidemment, ils étaient un peu à l'étroit, mais ils avaient quand même du choix. Car quand un Shaddock en avait assez de vivre dans un tiroir du haut, par exemple, il pouvait s'installer dans un tiroir du bas, et même vice-versa. Mais tout était plein de Shaddocks, et pour la cuisine, c'était pas pratique. Quand on voulait faire cuire des nouilles, par exemple, il fallait déménager les Shaddocks qui habitaient dans le fourneau. En attendant, on les installait dans l'eau des nouilles. Et quand c'était cuit, on déménageait les Shaddocks qui habitaient dans la passoire et on les mettait dans le fourneau. On passait une première fois pour récupérer l'eau dans le fourneau. On passait une deuxième fois pour récupérer les nouilles à part. Enfin, on passait le fourneau pour récupérer l'eau. À ce moment-là, les nouilles tombaient et on pouvait recommencer. Quand il y avait vraiment trop de Shaddocks dans les ustensiles, on en jetait aux goulpes. Car les Shaddocks avaient emporté leur goulpe. Mais depuis qu'ils n'avaient plus de planète, le goulpe

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0: 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Et c'est l'Entonnoir, émission critique de la psychiatrie, comme chaque mercredi quasiment, sur donc cette chère radio. Et on commence l'émission d'abord avec un témoignage intitulé tout simplement « Hospitalisation psychiatrique », un témoignage trouvé sur le site « Comme des fous ». Ensuite, je vous parlerai du collectif « Arrêt des traitements forcés ». Suite à un auditeur qui nous demandait qu'est-ce que c'est que ce collectif. Eh bien, nous en saurons plus tout à l'heure. Et puis, pour finir, la lecture de certains passages, ou peut-être même intégrale, de la brochure intitulée « Gilles Deleuze et Félix Guattari, la machine à gazouiller ». De Guillaume Hollendorf, Info Kiosque B17, Nantes, mai 2010. Voilà, donc ça c'est une brochure qu'on peut donc trouver sur Info Kiosque et qui fait l'éloge de ce duo Gilles Deleuze Guattari et donc l'éloge aussi de l'anti-Oedipe. Et bien sûr, ce sera une lecture accompagné de commentaires critiques, bien entendu. Et voilà pour le sommaire. Alors, sur le site Comme des fous, un témoignage, hospitalisation psychiatrique. Je témoigne car avec l'écriture dans mes mains, le silence me rendrait complice. J'ouvre les portes de l'hôpital psychiatrique sans fiction. C'est bien loin de l'image que l'on s'en fait dans les films. C'est pire. Ce n'est pas nous qui faisons peur, ce sont les conditions d'accueil et le quotidien qui sont à dénoncer. Je raconte mon expérience. Je la sais malheureusement commune. Je serai d'abord dépossédé du contact avec mes proches. Mon téléphone me sera enlevé. Je le retrouverai plusieurs jours plus tard. Avec un SMS de mon compagnon qui s'excuse de m'avoir interné sous contrainte et qui pleure à chaudes larmes. Je n'aurais même pas pu le rassurer par moi-même. Non, il n'aura que les paroles des soignants et soignantes qui l'informeront de si je suis calme ou non. Il vivra sa culpabilité seul. En France n'existe pas encore cet intermédiaire où je serais bien accueilli et il le savait. J'ai eu la chance inouïe qu'un ami s'occupe de lui et lui dise de me ramener des affaires. Il lui a dit d'ajouter surtout un agenda et un stylo. Bien vu. Puis je serai dépossédé de mon corps. Ce seront ces premières sangles qui m'attachaient sur cette table, pieds et poings liés. Justifié par quoi ? Je m'exprimais en poème aux urgences. Malgré mon état délirant, je savais où j'étais. Je savais que si je me débattais, on m'aurait gardé plus longtemps attaché. J'ai accepté de me faire saucissonner. Les soignants et soignantes ne m'ont même pas assez sédaté, ni même venu me voir si je dormais. Une très grave erreur. De fait, j'ai déliré pendant plus de 12 heures, me tortillant sur ma table. Entre les histoires que je me racontais et persuadé que j'avais besoin de purger un péché pour être là. Elles ont une caméra pour surveiller. Elles ont dû bien dormir ce soir-là puisque personne n'est venu. Je me souviens de chaque seconde de mes délires et c'était long, très long. Plus les heures passaient, plus les délires s'aggravaient avec des hallucinations. Le matin, elles sont venues me mettre une couche. Je ne vous fais pas de dessin. Quand on prive quelqu'un d'aller aux toilettes, c'est comme dans les Sims. Elles m'ont demandé si je savais qui j'étais. Je savais qui j'étais, mais j'ai hésité. Je réponds « prophète ou non ?» Après une nuit entière à délirer, donc à abîmer mon cerveau, j'étais encore partagé. J'ai donné la mauvaise réponse. Moi, je voulais juste vapoter. Mes affaires étaient de l'autre côté de la vitre. J'ai juste demandé qu'on me fasse sortir 5 minutes dehors pour que je prenne l'air. Mais non. L'isolement, c'est se pisser dessus, être privé de contact et d'air pour une faute que nous n'avons pas commise. Priver un cerveau de nicotine aussi longtemps sèchement, c'est aggraver le choc. Alors je collais mon visage et mes mains contre la vitre qui me séparait de mes affaires. Je voulais récupérer le collier offert par ma maman qui aurait pu me rassurer. Mon pantalon souillé. Après l'isolement, on m'a mise dans une unité rapprochée. Mais j'ai fait un retour à l'isolement. Parce que j'ai réussi à sortir me promener. Je suivais les signes de Dieu, entre guillemets. Et pour ce coup-là, il avait assuré parce que normalement, c'était bien surveillé. Et elles ont dit que je m'étais enfui alors que j'ai dit que j'étais perdu. Retour à l'isolement, de par l'invalidation de ma parole. Puis retour à l'unité rapprochée. Et là, Yel m'avait, par contre, trop donné de médicaments. Je n'arrivais plus à parler. Dépossédé de ma parole. J'essayais d'écrire dans le journal apporté par mon copain. Je n'y arrivais pas à cause de la surmédication. J'avais besoin de noter mes questions, mes besoins. Les soignants ne me parlaient pas et ne m'expliquaient rien. J'ai commencé à noter les dates pour me reconstruire les événements et les souvenirs de ce qui était important. Puis j'étais juste là parmi d'autres patients et patientes, libre de déambuler dans ce petit espace à moitié délirante. Aussi, on est dépossédé de ce qui nous calme. J'ai réussi à me faire comprendre d'un autre patient, lui dire que j'avais besoin de musique pour m'apaiser et mettre mon morceau en boucle. On m'offrait des roulés avec grand plaisir et empathie, et sans nul doute de la pitié. Puis j'ai rencontré celui que j'appelle mon soleil. Je lui ai demandé s'il faisait partie du personnel tellement il s'occupait bien de nous, de moi. Non, lui, il était là parce qu'il avait tenté de se suicider. Comment les soleils peuvent-ils vouloir s'éteindre ? Je passais mes journées à subir mes traitements trop forts, atroces, avec des dyskinésies au visage. Ma bouche était tordue, m'empêchant de vapoter correctement. Mon seul plaisir. Il faisait froid. J'avais raté Noël. Un patient a réussi à m'emmener dans sa chambre. On repassera pour la surveillance, même en unité protégée, entre guillemets. Une danse dégueulasse, forcée, un baiser forcé. Écœuré, démuni, sans parole, comment j'allais le dire à mon copain ? Viens me chercher, il y a un mec qui abuse de moi. On m'attache, on m'isole. Et on me surmédicamente. Mon compagnon pouvait effectivement pleurer. J'ai fini par en parler à mon soleil, qui a pu signaler cette brave merde. Je passais mes journées dehors sur un banc, au soleil, jusque tard le soir, sous la neige de décembre. Il y avait encore un peu de dignité dans ce service. Nous n'étions pas beaucoup. Assez pour qu'on se parle tous et toutes, mais pas assez pour qu'un ou une soignante me parle. Puis j'ai été libéré dans une unité plus libre. C'est ça, ouais, j'ai porté pendant 3 semaines un pyjama imposé. Je n'ai jamais demandé pourquoi. Je n'avais pas le droit, je n'avais le droit qu'à une petite cour pour sortir. Puis s'est ensuivi 1 mois de dépérissement. Au départ, j'avais encore l'énergie de la manie pour socialiser. Très vite, le traitement me zombifie. Le psychiatre ne m'écoute pas sur ma pensée mentale retrouvée, ma santé mentale retrouvée, ni pour mon intolérance aux médicaments. « Je suis le protocole », me répétait-il, le peu de fois où je le voyais. « Un protocole médicamenteux, ça s'adapte, non ?» La connaissance de moi et mon récit n'avait aucune valeur, dépossédé de ma crédibilité. Pour me calmer chez moi à ma plus grosse crise maniaque, je ne prenais que la dose minimale du traitement antipsychotique. À l'HP, on m'en donnait 10 fois plus médicaments de sédation. Alors j'ai commencé à m'enfermer dans ma chambre, à surveiller ce qui, elle, ne repère pas que je vapotais à l'intérieur. Je ne voulais parler à personne. Je mangeais à la table des plus abîmés parce que j'en faisais partie. Je ne sortais même plus une minute par jour. Mon soleil m'offrait des cigarettes, celles que j'aime bien, mentholées. J'attendais impatiemment que mon compagnon vienne me rendre visite tous les deux jours. Il ne m'avait jamais vu pleurer, sauf cette fois-là dans ses bras. Nous ne savions pas quand j'allais sortir. Nous savions tous les deux que c'était inutile que de me maintenir dans cet état. Aucune activité en un mois et demi, pas une, n'a été proposée aux patients et aux patientes. Nous déambulions entre nous, et moi je fuyais tout le monde. Puis, quel intérêt des permissions à l'extérieur ? Mon compagnon récupérait un objet cassé. Je refusais les appels de mes proches. Que leur dire qu'ils pouvaient décemment entendre ? J'avais tellement d'effets secondaires que je ne pouvais pas rester sur le canapé à regarder une série. Je piétinais le sol en faisant des allers et retours toute la journée. J'avais un regard de morte. Je cachais les sucreries qu'il m'apportait parce que c'était un peu de sa présence qu'il y avait à travers ses douceurs. Pas une fois les soignants et soignantes ne sont venus me parler en un mois et demi. Ce fut le plus tragique pour moi, le manque de lien. Cela demanderait-il de si grands efforts ? Je ne tolère aucune excuse institutionnelle. Je répète, je ne tolère aucune excuse institutionnelle, encore moins pour celles et ceux qui ont été envoyés en réanimation à cause de traitements trop lourds et inadaptés. Aucune excuse pour celles et ceux qui sont mortes étouffées dans leur vomi contentionné sur cette table. Si mon copain n'a pas eu d'autre choix que de m'interner, la psychiatrie, quant à elle, a d'autre choix que de nous traiter ainsi. Moi, vivante, je ferai tout ce qui est en mon pouvoir pour trouver une autre manière d'accueillir ces phases maniaques par l'écriture pour le moment, peut-être un jour en tant que père aidante, pour que la honte change de camp. Mon souhait pour que plus jamais une hospitalisation en psychiatrie ne ressemble à ça. Depuis la chambre sans fenêtre, de la table où le corps devient objet, de la nuit qui dure 12 heures et ne dort pas, la main qui attache sans regarder et celle qui détache sans comprendre, j'ai vu les âmes s'éteindre sous les protocoles et les soleils qui, même blessés, réchauffent encore. Je dis ceci, le soin n'est pas un ordre, le calme n'est pas la paix, la docilité n'est pas la guérison. Je dis ceci, aucun diagnostic ne vaut une main qui écoute, aucun médicament ne remplace un regard qui voit, aucun protocole ne peut soigner sans amour. Je dis ceci, tant qu'un seul être sera attaché au nom du soin, je parlerai, car moi vivante, je témoignerai pour celles et ceux qu'on a rendus muets, et je le répéterai jusqu'à l'usure des mots, si c'est contraint, c'est pas du soin. Voilà. Comment c'est un témoignage de Lucie.
1: Ok, Singe TRU 2013, il n'y a plus de temps.

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Et c'est toujours l'entonnoir, émission critique de la psychiatrie. Alors, de la part d'un auditeur qui nous demandait, pour un auditeur qui nous demandait qu'est-ce que le collectif arrêt des traitements forcés, eh bien, je répondrai que par un texte qu'ils ont produit le jeudi 13 février 2025 sur leur site, le site dont je vais donner le lien tout à l'heure. Ah oui, c'est là. Dépsychiatrisé avec ER à la fin et sans accent, hein. dépsychiatrisé.blogspot.com. Voilà. Convention contre la torture, 82e session, rapport parallèle pour la France. Le collectif a soumis un rapport parallèle pour la France au comité de la Convention contre la torture de l'ONU. Et voici la traduction française. Introduction. Le collectif Arrêt des traitements forcés est une organisation informelle d'usagers et ex-usagers de la psychiatrie francophone. Notre objectif est l'abolition de la psychiatrie forcée en France et dans le monde. Le collectif a soumis des contributions par le passé au comité de la Convention droits des personnes handicapées, au comité de la Convention droits de l'enfant, au bureau du Haut Commissaire aux droits de l'homme et à l'Organisation mondiale de la santé. Alors, paragraphe 2, le mécanisme du protocole optionnel de la Convention contre la torture, appelé en France Contrôleur général des lieux de privation de liberté ou CGLPL, ne visite pas les institutions où existe la privation, des institutions où existe la privation de liberté. Bon, alors, c'est-à-dire qu'elle en visite, mais il faudrait qu'elle visite aussi d'autres établissements qui ne sont pas visités donc, par les CGLPL habituellement. Et donc, en France, en 2022, 153 000 personnes handicapées vivaient dans des institutions appelées établissements médico-sociaux ou EMS, adultes et enfants. 590 000 personnes âgées vivaient dans des institutions appelées établissements d'hébergement pour personnes âgées dépendantes ou EHPAD. La plupart, sinon toutes ces institutions, pratiquent des formes de privation de liberté. Dans les faits, en France, un adulte sous tutelle n'a pas de recours légal effectif pour quitter ces institutions contre la volonté du tuteur. Malgré cela, le CGLPL considère que ces institutions se situent en dehors de son mandat et ne les visitent pas. En France, 1 million de personnes sont placées sous des régimes de prise de décision substitutive, tutelle et curatelle, mais les statistiques précises sont difficiles d'accès. Nous demandons, donc écrit le collectif Arrêt des traitements forcés, nous demandons que la loi numéro 2007-1545 du 30 octobre 2007, soit changée afin que la CGLPL visite effectivement ces institutions. Là ou le, hein, ça dépend. Bon. Alors, 3, torture et traitement ou punition cruelle, inhumain ou dégradant, perpétrée par la psychiatrie institutionnelle et dans les institutions en France. Dans une étude de 2002, en France, 80 000 personnes ont été hospitalisées de façon forcée dans des structures psychiatriques chaque année pour avoir un trouble mental, comme l'exprime la loi française aux articles L3211-1 à L3211-13 du Code de la santé publique. C'est appelé des soins sans consentement. 25 000 personnes ont été placées en chambre d'isolement dans les hôpitaux psychiatriques chaque année. De plus, 95 000 personnes ont été sujettes à des traitements forcés dans la communauté chaque année. C'est appelé programme de soins. Et ces personnes vivent sous la menace explicite d'une réhospitalisation forcée. La France a 640 lits dans les institutions psychiatriques de sécurité appelées unités pour malades difficiles, UMD. Selon les statistiques de l'IRDES, 8000 personnes ont été placées sous contention mécanique dans les structures psychiatriques en 2022, mais cela est peut-être sous-estimé. Le nombre de personnes placées sous sédation lourde ou traitement invalidant n'est pas connu. Le nombre de décès liés aux contentions et aux sédations lourdes ou aux traitements invalidants n'est pas connu.
Le nombre de personnes âgées placées sous contention dans les institutions EHPAD n'est pas connu. Le nombre de personnes adultes et enfants placées sous sédation lourde ou confinées dans les institutions EMS n'est pas connu. 4. Les personnes sont traumatisées par les hospitalisations psychiatriques forcées. Nos membres décrivent comme des personnes calmes et non dangereuses. Comment des personnes calmes et non dangereuses sont traitées avec les pompiers, la police, les chiens, les menottes, la contention sur des civières dans les couloirs des urgences, quelquefois pendant des jours. La violence psychiatrique est telle que nous connaissons plusieurs personnes qui n'ont jamais pu comprendre ce qui leur était arrivé. Quand les personnes se plaignent ou se sentent stressées et perdent leur calme, elles sont considérées comme dans le déni des troubles, ou dans un délire de persécution, ou dans une psychose maniaque. Et ce sont des motifs pour imposer davantage de coercition et de punition dans un engrenage circulaire. Les personnes sont traitées de façon pire que des criminels, pourtant sans avoir commis de délit et sans que la durée de leur peine ne soit connue. Le seul moyen d'en sortir semble d'être la soumission, ne jamais se plaindre, se confesser d'avoir le trouble mental, être sociable avec les autres patients, mais pas trop, et prétendre se trouver mieux grâce au traitement. Après cela, les personnes sont intimidées et menacées par la loi dans la soumission à une injection mensuelle de sédatifs lourds et invalidants sans limitation de durée, c'est-à-dire pendant des années. 5. Traitement psychiatrique forcé des enfants, éducation sacrifiée, violence physique et sexuelle en institution et dans les familles d'accueil. Selon le quotidien Libération, 4 sur 10 enfants autistes sont placés sous médicaments psychiatriques. Le Haut Conseil de la famille tire l'alarme. Pour les enfants, entre 2014 et 2021, les données mises à disposition par l'assurance maladie montrent une augmentation de la consommation de plus 48,54%, plus 48,54% pour les antipsychotiques, plus 62,58% pour les antidépresseurs, plus 78,07% pour les psychostimulants et plus 155,48% pour les hypnotiques. Il nous a été rapporté que ces traitements psychiatriques de l'enfant peuvent être forcés. Par exemple, le produit neuroleptique risperidone a été donné à un enfant de 4 ans et que les enfants sont sédatés en institution pour le confort du personnel. Dans les institutions appelées instituts médico-éducatifs, ou IME, les enfants ont seulement 6 heures de scolarisation par semaine et sont exposés au risque de violences physiques et sexuelles. Un cas récent de violences physiques et psychologiques, de travail forcé et de surmédication en famille d'accueil a été publié. Alors, je vais quand même donner les notes. Voilà. Alors donc ça va de l'IRDES, donc après c'est sur santémentale.fr, sur Doctissimo, 10 jours attachés sur un brancard en psychiatrie, Doctissimo.fr, Libération en

ce texte intitulé Convention contre la torture 82e session, rapport parallèle pour la France, voilà, du collectif Stop au traitement forcé. 6. Des personnes contraintes à s'exiler pour échapper à la maltraitance et à la torture institutionnelle ou psychiatrique pratiquée en France. Il n'y a pas de statistiques, mais le collectif connaît plusieurs personnes qui ont choisi l'exil pour échapper à la maltraitance psychiatrique ou institutionnelle, au traitement forcé ou à la torture psychiatrique en France, dont certains ont la nationalité française. Ces personnes doivent faire face à des imbroglios bureaucratiques et perdent leurs droits. 7. Il n'existe pas de recours légal effectif. En pratique, le seul recours légal contre cette torture psychiatrique qui serait effectif en France serait d'obtenir une expertise judiciaire psychiatrique certifiant que la personne n'a pas de trouble mental. Ensuite, porter plainte pour dommages corporels contre le directeur de l'hôpital psychiatrique dans l'espoir d'obtenir une compensation financière. Le recours ultime en France, qui est la Cour de cassation, a établi que le juge appelé juge des libertés et de la détention, qui supervise les hospitalisations psychiatriques forcées et les traitements forcés, aujourd'hui c'est tout simplement un juge judiciaire qui le fait, ne doit baser sa décision que sur des certificats médicaux. C'est la jurisprudence référencée CAS 1ère CIV 27 septembre 2017, numéro 16-22.544. Les plaintes auprès de l'Ordre des médecins ne sont pas effectives. Nos correspondants et correspondantes disent que le médiateur français appelé défenseur des droits semble ignorer les plaintes quand elles émanent de deux personnes avec handicap psychosocial. 8. Nos demandes. Il nous semble légitime de demander si le traitement psychiatrique forcé des groupes sociaux comme le sont les personnes avec handicap psychosocial, les personnes autistes et les enfants, représente un crime contre l'humanité. Nous demandons la reconnaissance de la personnalité juridique dans des conditions d'égalité. L'arrêt immédiat des hospitalisations forcées et des traitements forcés pour les adultes et les enfants. La désinstitutionnalisation et des réparations complètes. Voilà, en addition, voici des liens qui expliquent comment, vis-à-vis de la législation internationale, la psychiatrie forcée peut être une forme de torture. Ce sont le rapport du rapporteur spécial sur la torture de 2013, le protocole d'Istanbul de 2014 et les témoignages des survivants de la psychiatrie, CHRUSP. Voici par exemple, ils évoquent un... Une vidéo qu'on ne peut pas regarder ici, qui est pratiquée, voilà ce qui est montrant ce qui est pratiqué aux urgences psychiatriques de Créteil en 2023. Contention directe, injection forcée. Et donc, en regardant cette vidéo, on peut noter qu'il n'y a aucune communication, aucun examen clinique et aucune enquête causale. Pas de recherche de médicaments, alcool, substances, sevrage, conditions somatiques, trauma, stress, conflit, souffrance sociale, conjugale, familiale, réactivation de mémoire traumatique, etc. Il n'y a pas d'accueil ni de désescalade, mais à la place, la violence médicale et la fausseté de la prétention de soins et de bénéfices. De cette façon, on ignore la cause de la demande et on est certain de nuire gravement à la personne et de ne pas l'aider, mais de la détruire psychologiquement, socialement et médicalement. Le résultat est que la personne est lourdement traumatisée. Beaucoup de personnes traitées de cette façon ne comprendront jamais ce qui s'est passé. Il n'y a pas de résolution, mais l'invalidation et l'enfouissement de la demande initiale par la chimie et le traumatisme. Un certain nombre de personnes tentera ou réussira à se suicider face au désespoir engendré par les concepts erronés de maladie mentale incurable et par la destruction de leur perspective de vie. Il y a une souffrance physique provoquée par les liens, la position, les pressions, les troubles circulatoires, les mouvements anormaux induits, l'akathisie, la constipation et rétention d'urine, une souffrance psychique provoquée en particulier par l'état mental induit par les neuroleptiques, par les idées de mort et par la menace sur la vie et sur l'intégrité physique et mentale de la personne,

0: produits utilisés endommagent de façon irréversible le cerveau et ils sont dangereux. Ils peuvent provoquer des troubles du rythme cardiaque par allongement de l'espace QT avec risque de torsade de pointe, de mort. Les risques de mort sont aussi dans les accidents thromboemboliques, les accidents d'inhalation, dans la constipation induite jusqu'à l'occlusion intestinale, dans la rétention urinaire avec possiblement des complications infectieuses rénales. Les produits peuvent provoquer un syndrome malin des neuroleptiques. Ils sont très difficiles à arrêter. Ils fabriquent à la fois les symptômes positifs et négatifs des troubles qu'ils sont supposés corriger. Ils donnent des maladies métaboliques, des mouvements anormaux irréversibles et réduisent l'espérance de vie. Nous pensons que les éléments qui permettent d'affirmer qu'il s'agit d'une forme de torture et non pas de soins sont réunis. Souffrance aiguë physique et psychique provoquée par les mises à l'isolement, les contentions et les injections de produits neurotoxiques. Souffrance infligée par l'autorité dans un objectif de modifier les comportements, les opinions et les croyances de la personne. Les électrochocs sont pratiqués en France sans consentement. 3500 personnes ont reçu des électrochocs en France en 2019, dans un tiers des cas sans consentement. L'information fournie est erronée. Quand c'est contraint, c'est pas du soin, c'est le mantra, le slogan des mouvements d'usagers en France. Attention, les médicaments psychiatriques peuvent donner des syndromes de sevrage quand on baisse les doses qui peuvent induire des suicides et des gestes violents. Le sevrage doit être progressif et fait par un médecin. Voilà, c'était donc la Convention contre la torture, un rapport du collectif Arrêt des traitements forcés. Et nous sommes toujours à l'entonnoir et sur Radio Libertaire. Et je voulais donc vous lire des passages de la brochure Gilles Deleuze et Félix Guattari, La machine à gazouiller, pour n'en dire pas que du bien. Je lis. Donc c'est écrit par Guillaume Ohlendorf en mai 2010. Gilles Deleuze, je le voyais comme un gauchiste et un philosophe, c'est-à-dire une personne finalement conservatrice empêtrée dans des schémas de pensée préhistorique de type stalinien, trotskiste, etc. Et une personne un peu ennuyeuse qui parle pour ne rien dire. Et puis l'engouement de cinéastes indépendants, de musiciens électroniques divers, de militants, d'architectes m'a mis la puce à l'oreille. Donc ça commence bien, voilà, ça commence un peu sur le... voilà, donc apparemment tout philosophe est ennuyeux. Hein, enfin... Voyons la suite. On parlera plutôt de Deleuze et Guattari, Félix Guattari ayant coécrit les ouvrages principaux de Deleuze. Parce que Deleuze et Guattari rêvaient de faire une pop philosophie, un manuel de leur sagesse à destination de tous, donc des non-philosophes. Nous estimons leur style d'écriture magnifique, mais certainement encore trop rebutant. Espérons que cette brochure, à chacun de s'y mettre, de trouver l'envie, l'énergie, le désir d'aller vers cette pensée qui nous a tant servi. N'oublions pas Michel Foucault, qui considère les livres comme des boîtes à outils. Prenez ce papier comme une sorte de manuel de la très complexe boîte à outils de Deleuze et Guattari. Un manuel qui ne demande qu'à être enrichi par l'échange. Eh bien justement, nous allons échanger avec ce texte. Une fois que l'on a commencé, on ne peut plus s'en dépêtrer. Effectivement, Gilles Deleuze a su nous parler, et son message, si important, ne doit surtout pas rester aux mains des universitaires, des analystes et exégètes de tout poil. Il doit revenir à ceux à qui il est destiné, non pas les gauchistes ou les politiques, mais tous ceux qui veulent se sortir du système. Alors déjà, on voit que on veut on devient anti-système, mais pas de gauche. Ça commence à, bon, ça glisse vers quelque chose d'un peu inquiétant, mais bon, peut-être que je me trompe. De tous les systèmes qui se reproduisent, État, famille et capitalisme, ces machines interviennent dans tous les domaines de la vie. Gilles Deleuze et son copain Félix ont collecté des centaines d'expériences de personnes venant de tous les univers, de tous les domaines d'activité qui ont réussi à produire des choses magnifiques, parce que sortis du ou des systèmes capables de parler un autre langage, d'utiliser d'autres codes. puisque tout est avant tout affaire d'expérience et non pas de discours, nous proposons à chaque lecteur, lectrice, de partager avec nous ce qu'il a trouvé en Gilles Deleuze et Félix Guattari, comme leur discours l'a aidé dans son action. Il sera beaucoup question ici de contre-culture, puisque Deleuze et Guattari ont pioché à droite et à gauche, chez beaucoup d'écrivains, de la Beat Generation, et chez les Artaud, les Castaneda et autres, qui furent les instigateurs de ces différents mouvements de contre-culture. La contre-culture, pas un assemblage de mouvements, mais un assemblage de pratiques d'indépendance que Deleuze et Guattari ont analysées, triturées, malmenées, pour rechercher où était la faille, comment il devenait possible de sortir du système, de s'émanciper. Comment ça marche? Et moi, je pourrais le faire aussi? Telles sont les deux questions qu'ont posées Gilles Deleuze et Félix Guattari. L'émancipation, c'est d'abord un défi avec soi-même. On doit s'émanciper d'abord de ce qui castre, bloque au plus profond de notre individu. Ensuite, c'est au niveau inter-individuel, puis à celui du groupe que se situent les pratiques de lutte avec le système. Je ne peux parler que pour moi. C'est donc l'histoire de mon immixtion dans l'univers de Gilles Deleuze qui servira d'introduction. Je suis un passionné de musique underground. À ma rencontre avec Joy Division vers 18 ans, j'ai cru être passionné par ce côté noir, romantique de la musique. Très vite, j'ai compris que ce n'était pas tant le taux de dépression d'un morceau qui m'intéressait que sa capacité à exprimer une indépendance totale vis-à-vis des styles et des modes. Tous ces groupes underground visent à sortir et des schémas classiques de composition, du système de distribution, promotion de la musique, à parvenir à être eux-mêmes en utilisant un média commun devenu souvent un produit, dégénérer le rock, amputer la dance, mélanger les extrêmes et les inconciliables. On voit apparemment quand même que le rock et la dance sont vraiment trop classiques et finalement font partie des principes oppressants pour cet auteur. À la mort du philosophe Gilles Deleuze, dont j'avais vaguement entendu parler au cours de mes études, Sub Rosa et Mille Plateaux ont sorti leurs extraordinaires compilations. Expérimentation musicale extrême, sans flonflon ni subvention du ministère de la Culture. J'apprenais enfin à cette occasion que Mille Plateaux était un livre du même Gilles Deleuze. Alors je me suis mis à ouvrir ces fameux Mille Plateaux et l'Anti-Oedipe, le livre qui le précède chronologiquement. Il n'est pas bon de résumer la pensée d'un auteur. C'est encore plus difficile d'y parvenir quand ils sont deux à écrire. Ce qu'on trouvera ici est donc très réducteur et certainement un peu massacreur de la finesse des pensées croisées des deux auteurs. Les professionnels de la philo peuvent donc passer leur chemin. Ils risquent d'être déçus. Deleuze et Guattari ont lancé, ou plutôt recueilli, à force de presser et de croiser les expériences de dizaines d'auteurs, d'artistes, politiques, psy, scientifiques et révolutionnaires de tout poil. Sortir du système n'est pas seulement dire non à Davos, c'est oui aux idées estampillées de gauche. C'est avant tout être capable de produire des choses, des textes, des idées qui soient en clash avec les référents généraux. Faire sa contre-culture ou son bout de contre-culture. Je me souviens d'avoir discuté avec un traveler anglais, un DJ des Spiral Tribe, nomade forcené qui sillonne l'Europe et essaime son parcours de party sauvage et de disque autoproduit SP23. Une personne capable de faire ce qui lui plaît et surtout de donner envie aux autres de le faire. De diriger sa vie hors du système, marche du travail, famille. Une personne libérée en partie grâce aux drogues psychédéliques. Si vous voulez changer le monde, changez vous-même, vous-même, m'avait-il dit. L'anti-Oedipe, c'est un peu ça. Un manuel pour se libérer des contraintes sociales, partant un manuel pour éviter de les reproduire dans sa vie de tous les jours, et le passage par le LSD n'est pas une obligation. L'Anti-Oedipe est le livre culte des deux auteurs qui leur assura une jolie réputation au cours des 70s. Un bouquin compliqué, pas évident du tout au premier abord, et dont on peut se demander la fonction. Pourquoi attaquer Freud, la psychanalyse, l'Oedipe, ce qui ressemble fort à une thèse universitaire, sans autre intérêt, laisse peu à peu transparaître entre les lignes, puis très directement une sorte de guide pratique de l'émancipation. Justement parce que s'émanciper, lutter, faire face, c'est d'abord se libérer de soi-même, ou plutôt de notre forte capacité à reproduire au quotidien les schémas sociaux qui nous répriment. Deleuze et Guattari veulent libérer la folie qui est en nous, ne plus avoir affaire à une génération de névrosés sous Prozac, mais à des personnes capables d'admettre mieux, de valoriser leur folie, de laisser aller, agir, le schizo qui est en nous. Alors, nous ferons vraiment une critique hein, de cette position-là, dans quelques temps, dans quelques instants. Substituer la schizoanalyse à la psychanalyse, un autre désir. La psychanalyse a eu le mérite de montrer l'existence, de découvrir l'inconscient, mais pour le brider, le réduire à une image dégradée. Sexualité, papa-maman, manque, besoin du phallus, etc. L'inconscient de Freud se résume à une production de symboles que l'interprétation psychanalytique ramène toujours à la famille et à la sexualité comme un sale petit secret familial. Or, réduire l'inconscient, c'est nous castrer, car l'inconscient, c'est un peu notre boîte à idées, ou plutôt notre coffre à désirs. Et si l'inconscient ne disait pas, mais agissait, produisait, voir l'inconscient comme machine désirante. Pourquoi machine ? Parce qu'une machine produit. Pour Deleuze et Guattari, loin d'être le lieu de ressassement des mesquineries familiales, l'inconscient est une machine à produire du désir. L'Anti-Oedipe est donc un livre militant, où l'on voit comme la politique, le régime qui nous dirige, descend et se reproduit jusqu'au plus profond de notre être. L'émancipation passera donc par la prise de conscience de cette présence, de cette reproduction, du schéma général de pouvoir en nous, et de notre aptitude à le détruire, grâce aux forces de l'inconscient, notre usine à désir, deux thématiques comme trame générale d'un livre aux très multiples entrées. Alors, d'abord, ne pas laisser les psychanalystes remplacer les prêtres et asseoir la soumission à l'État, à ses valeurs, à son marché, comme les hommes d'Église l'avaient fait jusqu'au XIXe. Ne pas laisser la psychanalyse devenir la machine abstraite, le big brother conceptuel de l'État. Chaque État a sa machine abstraite, une sorte de socle de pensée qui lui permet d'asseoir son pouvoir en se reproduisant au niveau de l'individu. 2. Rappeler à chacun l'importance du désir, sa force, son caractère producteur. Dégager le désir de la prison dans laquelle on l'a porté. Une société qui emploie le même mot pour l'appétit sexuel et la volonté de combler un manque hypothétique d'une casserole ou d'un collier est tombée bien bas. Le désir n'est pas la volonté de la chose qui manque. Le désir est action et surtout production. Il faut apprendre à désirer, à faire en sorte que notre désir nous permette d'agir sur le monde, le dehors, à produire du désir et donc à produire par le désir. Le premier problème s'est réglé de lui-même. Deleuze et Guattari n'intituleraient peut-être plus leur livre L'Anti-Oedipe aujourd'hui parce que la psychanalyse a échoué dans sa tentative de devenir la machine abstraite, le discours qui soutiendrait la domination d'État et du marché. Selon Deleuze et Guattari, c'est plutôt l'informatique, l'information et la communication qui servent de discours dominant, qui mettent en place la société de contrôle tant redoutée. Le deuxième lui reste d'actualité parce qu'il est universel, proprement philosophique. Alors déjà, on va peut-être faire une petite pause là. Dans le fait de parler de changer son moi pour changer le monde, c'est vraiment le principe même de tout ce qui est non pas anticapitaliste, mais au contraire. Complètement capitaliste. Le fait que justement nous sommes producteurs nous-mêmes de notre enfin, de volonté. Bon, voilà, nous sommes producteurs nous-mêmes, et le fait que nous soyons producteurs nous-mêmes de par notre désir, eh bien, nous fait être se contenter se trouver bien dans l'individualisation, dans l'atomisation à laquelle nous sommes et finalement assignés par ce même pouvoir qui, pour régner, divise, et divise jusqu'au bout, en quelque sorte, puisque va jusqu'à l'indivisible, à savoir jusqu'à l'individu, jusqu'à l'atomisation de l'individu. On ne peut pas aller plus loin que dans le diviser pour régner. Voilà. Donc, oui, ça va complètement dans le sens de ce qui est actuellement, de ce qu'on déplore actuellement. C'est-à-dire que, non, l'anti-Oedipe n'est pas un livre militant, sinon militant pour toujours autant de soumission, mais en tant que fou valorisé en tant que fou, en tant que schizo, pas dangereux finalement, pas dangereux, et en tout cas pas dangereux politiquement. Bon, je continue un petit peu. Ce texte de Guillaume Ohlendorf. Suivre son désir, ça veut dire quoi ? La société de consommation fonctionne effectivement sur le principe du désir, mais un désir non productif, un désir assimilé au manque. C'est en créant du manque que l'on crée de nouveaux marchés. Or, le désir n'est pas affaire de manque, comme nous le fait croire la psychanalyse, car l'analyse, sous les augures oedipiennes, ramène tout à un manque du phallus, du père, etc. Le désir est affaire de production. En rêvant, nous créons plein de machines, à voir dans un sens très large. Le corps est une machine, chaque organe est une machine, un paysage peut en être une, machine à souvenir, émotion, prédiction, etc. La machine définit par son effet, elle produit quelque chose, on ne s'émancipera qu'en laissant ces machines individuelles se connecter au dehors et produire du réel, ne plus ramener les manifestations inconscientes à la sexualité et surtout à la castration, la peur du père, le dégoût de la mère, bref, à la famille, c'est admettre qu'elle porte sur l'extérieur. On délire sur le social, pas sur sa famille. Le schizo est un bon exemple, il ne délire pas sur sa mère, mais plutôt sur les grands hommes, il se prend pour Napoléon, le monde, etc. Ça c'est vraiment... Le schizo mâle, blanc, cisgenre, peut-être que un schizo autrement pense à d'autres choses, on ne sait pas. Pour Deleuze et Guattari, l'inconscient est donc branché sur le monde, sur le social. Branché, le terme est juste, car surtout l'inconscient est pour eux le moteur de l'action. Alors là, vraiment, le fait de... Alors oui, c'est vrai, dans l'anti-Oedipe, il est question de machines désirantes. Alors, il y a un petit peu quelque chose de... comment dire... d'un peu hâtif, quoi, à définir nos psychismes, nos âmes, nos corps aussi, d'ailleurs, comme des machines. Là encore, ça va complètement dans le sens de la... de ce qui... Enfin, disons, ça annonçait, puisque c'était en 2010, hein, il y a 15 ans, 15-16 ans. Ça annonçait ce qu'on a maintenant avec cette promesse de prolongation du corps par la machine ou du prolongement de la machine, d'ailleurs, par le corps vivant, on ne sait plus. Il y a eu des... l'anti-Oedipe a fait a fait des petits, par exemple. On a, par exemple, des ouvrages comme Les Netocrates de Alexander Bard et Jan Söderqvist, qui sont un petit peu des chercheurs aussi, eux-mêmes. Ils développent une vision matérialiste de l'ère informationnelle fondée sur les neurosciences et la remise en cause des concepts, selon eux, dépassés d'âme, d'ego ou d'inconscient. Donc ils vont encore plus loin que Deleuze-Guattari. En rupture avec la pensée humaniste qui s'est imposée au monde moderne par l'entremise des Lumières, de l'idéalisme hegelien et de la psychanalyse freudienne, ils montrent qu'à l'heure de la révolution technologique de l'information, le renouveau culturel, social et politique repose sur la pensée et la pratique du réseau. L'homme n'est plus réduit à une entité isolée et homogène, il est un individu morcelé et contradictoire, en relation constante avec son environnement, dont l'activité est moins déterminée par le libre arbitre que par la génétique. Hein, bon, ça, c'est vraiment leur point de vue. Prenant d'ailleurs eux-mêmes l'individualisme, on peut citer par exemple l'individualisme, mais d'un ego qui lui-même va un peu se dissoudre dans autre chose. C'est assez étrange comme littérature. Peut-être qu'on en reparlera dans d'autres occasions à l'entonnoir. Alors, je poursuis un peu parce que j'avais aussi encore d'autres commentaires à faire sur cette brochure. Alors, pour un avenir, mais des devenirs. Ah oui. Alors, car ce qui caractérise l'œuvre, action, objet, idée artistique, scientifique, philosophique, politique, picturale, révolutionnaire, de mettons une boîte de ravioli, c'est le désir qui a conduit à sa production. Voilà, donc le désir peut aussi produire des boîtes de raviolis. Pour s'émanciper du système, pour mener à bien sa production, son travail, il faut avant tout être capable de désirer, d'apprendre à désirer. Apprendre à désirer, c'est-à-dire à produire, comme il est pathétique d'attendre d'être aimé quand il faudrait apprendre à aimer, puis d'être capable de se donner les moyens de le faire, de travailler à sortir ce désir. Ce désir-là n'est plus la volonté de pouvoir, telle qu'a pu la décrire Nietzsche, mais plutôt la grâce. On désire et on trouve non pas qui l'on est, mais quoi devenir, on atteint la grâce. Pas un avenir, mais des devenirs. Deleuze et Guattari n'appellent pas à une sorte d'introspection générale qui nous permettrait de retrouver notre être dans sa plénitude. C'est justement l'inverse. Nous avons décrit l'Antiodipe à deux. Comme chacun de nous était plusieurs, cela fait beaucoup de monde. Pourquoi plusieurs? Ce n'est pas qu'une boutade. Nous sommes effectivement constamment en changement et par là porteurs de multiples identités, segmentées dans notre vie sociale, adolescents, étudiants, militaires, toujours à tendre vers un autre nous-mêmes, devenir ce dont nous rêvons. Pas seulement sur un plan professionnel, sur un plan affectif, sexuel, etc. On tend toujours vers plusieurs devenirs simultanés. Nous sommes toujours en mouvement et les chemins que nous suivons sont ceux de notre devenir. Devenir femme, devenir animal, notre inconscient nous propose des schémas de possibles, des voies à suivre qui nous définissent à l'instant T. Chacun de nous produit des devenirs différents, des devenirs qui ne correspondent pas à une activité proposée par le système, à un statut social, mais bien à une production de désir. Ce sont les devenirs émancipateurs ou devenirs révolutionnaires. La révolution, c'est l'action plus ou moins violente d'une minorité qui s'estime opprimée. N'entendons pas minorité sur un plan quantitatif, la minorité peut être une majorité au sens quantitatif. Alors peut-être qu'il a voulu dire qualitatif, mais bon, en tout cas c'est quantitatif qui est imprimé. La minorité est un ensemble de personnes qui se retrouvent positivement sur une communion d'intérêts, de statut, de mode de vie, les gays, les minorités raciales, entre guillemets. La minorité se définit aussi négativement, c'est ce groupe de personnes qui ne correspondent pas au canon de la société, à l'étalon. Blanc, occidental, cadre, vivant en milieu urbain. Ceux qui n'y correspondent pas ou refusent d'y correspondre. Le devenir révolutionnaire passe par la prise de conscience de son caractère minoritaire. D'où un très fort attachement de Deleuze et Guattari à la linguistique. D'abord parce que le langage est aussi le premier lieu de transmission des fascismes, des oppressions, tant au niveau de l'État qu'au niveau individuel. Mais Deleuze et Guattari insistent surtout sur l'importance des langues mineures, prenant l'exemple de l'anglais argotique des Noirs américains, pas de langue majeure, pas de langue étalon, mais une évolution constante de la langue qui échange et reçoit des flux de ses multiples déviations. La minorité dévie, en ce sens, elle fait dévier le reste. La musique underground est un très bon exemple de conscience de cette minorité. La créer et lui donner des moyens de lutter, créer une meute, toujours en mouvement, à la chasse. Deleuze et Guattari se basent énormément sur des travaux d'artistes déviants, du pop art, ou pop. Patti Smith, Burrow, Castaneda, Artaud. Il est déjà cité tout à l'heure de tout cela, en ce sens qu'ils expriment un devenir révolutionnaire. À nous de trouver le nôtre, à nous de fuir et de faire fuir le système qui nous entoure. Etc., etc. Alors, la philosophie de Deleuze et Guattari n'est pas, contrairement à ce qu'on a laissé croire, un appel à un hédonisme total, à la fête constante. C'est un appel gay et spirituel, mais assez grave, hein, au militantisme à l'échelon individuel, à l'opposition et à la liberté des consciences. Donc, à l'échelon individuel, encore une fois. Donc voilà. Ensuite, la vie comme une œuvre d'art. Donc il faut faire de sa vie une œuvre d'art. Machine désirante, toute machine produit, notre inconscient produit du désir. L'expérimentation s'oppose à l'interprétation psy. Le titre Anti-Oedipe montre bien cette volonté de sortir de la vision réductrice de l'inconscient. Produit du désir. De libérer les forces qui s'y trouvent. Votre inconscient produit du désir. Donc c'est une machine à désir qui, connectée à d'autres machines réelles, celle-là produira du réel. Alors expérimentez, laissez agir vos idées les plus folles, suivez votre folie, tâtonnez avec elle, trouvez-vous votre devenir en expérimentant autour de votre production de désir. Pensez à la musique, à la peinture, à l'art en général, etc. etc. Donc là, on voit un peu comme la folie, en fait, la folie positive, le schizo-positif, comme une super force, en fait, une force de super-héros, en fait, carrément. un peu à l'image de ce morceau de que l'on peut trouver et qui peut être un petit peu, qui a l'air un peu d'être l'emblème de ce collectif, le morceau intitulé Comme des fous de Boss, où vraiment avec notre folie on est censé complètement changer tout, changer le monde, faire la révolution, et juste par la magie de la folie, et bien se libérer de toutes les chaînes. Donc on en écoute un extrait, et nous allons vous dire au revoir pour aujourd'hui. L'entonnoir s'est terminé et nous avons à la suite sur Radio Libertaire l'émission de Radio Libertaire Méditerranée, Un rayon de soleil. Salut.
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Nous allons consacrer aujourd'hui un rayon de soleil à un concert de Kev Jarrett enregistré dans la pinette d'Antibes-Juan-les-Pins le 25 juillet 1979. Voilà, et on va se régaler. Voilà, je vous laisse avec Kev Jarrett tout de suite.

Voilà, un rayon de soleil sur Radio Libertaire 89.4, la radio de la Fédération anarchiste, sans Dieu, sans maître et sans publicité. Nous venons d'écouter Kev Charette, enregistré à la Pinède d'Antibes, Juan-les-Pins, en 1979, c'était le 25 juillet. Voilà, c'était un très bon moment de jazz. On va s'écouter encore un petit peu de musique et puis on va se quitter. Bonne journée à tous, bon appétit, à bientôt.

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1: De Klaus Leis pour les paroles et d'André Olga pour la musique, l'avenir est aux autres.

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0: tu vas partout. Je suis mal partie. J'ai pas voulu filmer moi Anne Sylvestre qui écrit un texte pareil. Ça fait vraiment bizarre, quoi.
1: Oui, mais ça groove. Et pas de groove, pas de chocolat.
0: Hey!

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0: Le petit malandrin. 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Réponds-leur que demain, si peut-être il fait beau, je ferai une audience pour nourrir leur faim. 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

Vous avez certainement remarqué ma façon de danser, qui n'a pas bougé d'un poil depuis 40 ans. On a parfois dans la salle des amis, des collègues, chanteurs. Il y en a un qui m'est allé droit au cœur il y a quelques temps. C'était dans un festival. Hein, et dans les gradins, il y avait Anne Sylvestre. À la fin du concert, elle est venue vers moi et m'a dit « Bubu, tu danses comme... » Le rappel, c'est quelqu'un qui partirait en voyage, qui se trouve déjà sur le palier et qui revient en arrière, qui en trouve encore la porte. Et... Le rappel, qui remercie, qui fait un cadeau public, qui dit restez encore. Est-ce que ce sont les artistes qui disent vous nous avez accueillis comme des. Le rappel, c'est le dernier verre qu'on boit en comptoir juste avant de partir. On sait que la soirée est quasiment terminée, il faut partir, demain il y a du boulot. Toujours un gars qui dit non, pas moi parce que je conduis, et puis il y a les. Vous n'avez jamais vu quelqu'un. Et moi, je vous remercie parce que, non seulement pour ce soir, mais pour ces cartes, une belle journée. Oui, c'est...

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0: L'autre jour, j'étais dans un bistrot, je buvais mon infusion de millepertuis, et un type dans un coin m'apostrophe, il me dit « Ah, Buller, toujours à gueuler, toujours contre, mais t'en as pas marre, non. 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Pour ceux d'en face, on était des ennemis de l'Occident et de la démocratie. Coulez, qui oserait affirmer que cette guerre n'était pas le prix avait raison. Je me souviens d'un samedi après-midi à Kaiserhaugst, en banlieue de Bâle. C'était en pleine zone sismique, où là où devait être érigée une centrale nucléaire indispensable au pays. On était des milliers à dire non. On nous accusait d'être des traîtres à la patrie, de vouloir mettre à bas l'économie. Kaiserhaugst ne s'est pas battu. J'ai témoigné ensuite au procès d'un ami objecteur de conscience. Pour ceux d'en face, il fallait punir sévèrement ces mauvais Suisses qui allaient livrer le pays aux hordes barbares. Aujourd'hui, conscience est admise. J'ai manifesté contre la guerre de Bush en Irak. J'ai manifesté à Davos au World Economic Forum pour dire que ce système économique est sans morale. J'ai chanté pour les 523 des requérants d'asile, des sans-papiers, que Blocher Trépignant voulait absolument mettre à la porte. Blocher est retourné à ses cloches de vache et à ses yodeleurs. Les 523 sont restés et le pays va très bien. J'avais raison. Ces derniers temps, on a vu le pays tout entier en effervescence. Il s'agissait de trouver un successeur à Couchepin. 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

0: au pauvre Léon. 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

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Dans quelques instants, eh bien, vous avez rendez-vous avec l'émission Le Ferré Club.

Oui. Le Ferry Club, votre tranche hebdomadaire de Léo sur Radio Libertaire 89.4 FM, la voix de la Fédération anarchiste, que vous écoutez également sur radio-libertaire.org, mais également en DAB+. Et pourquoi en DAB+? Eh bien, parce que c'est la vie moderne. Et ça, c'est merveilleux. Qui aurait pu prévoir Incroyable. Il y a une vingtaine d'années, on a fait une nuit noire. Non, c'était même pas une nuit noire, c'était une nuit Léo 38. Et à quelle occasion? Eh bien, parce que Radio Libertaire débarquait sur Internet. On était en 2005. Et entre 22h et 8h du matin, on avait fait une petite night avec les amis de l'équipe Léo 38 pour l'événement. Parce que c'était quand même un événement. Il faut bien voir que, avant cela, Radio Libertaire n'émettait que sur Paris et sa région parisienne. Et d'un seul coup, 2005, le Radio Libertaire débarque sur Internet. Alors là, on était vraiment contents. Et en bons animateurs de night que nous étions avec l'équipe Léo 38, eh bien nous étions répartis agréablement les tâches. Et j'étais prévu pour la tranche de 6h-8h du matin, et c'était vraiment mémorable. Très belle session, voilà. Alors ça, c'est une première digression comme ça dans cette émission, qui en comportera probablement d'autres, hein, je ne vous le cache pas, parce que c'est le retour du direct. Et en direct, eh bien voilà, ce sont les aléas, et il se trouve que les aléas, lorsqu'on est tout seul dans la cabine, en général, ce sont les souvenirs qui remontent comme ça, et qui font des digressions. Et là, c'en était une première, voilà, donc c'est la vie moderne, maintenant c'est le DAB+. Alors je sais pas ce que c'est, on n'a pas fait de night pour fêter ça, c'est dommage. Bon, il faut dire que les gars de Léo 38 sont plus là. Faut dire que les gens de la nuit sont de moins en moins là. Henrik, je te salue, je t'embrasse. Et donc maintenant c'est comme ça, c'est en DAB+. C'est pas mal. Faut voir. Bon, ouais, c'est comme ça. Bien, bonjour à toutes et à tous, j'espère que tout va bien derrière le lien, derrière le poste, que vous avez réussi à retrouver un peu de fraîcheur. Un salut amical à celles et ceux qui nous écoutent depuis le sud, tout particulier, hein. L'entièreté du sud, je sais pas, oui peut-être. En tout cas la chaleur, les grosses chaleurs capitalistiques perdurent. Et c'est bien dur, donc courage à toutes celles et à tous ceux d'entre vous qui sont du côté de bien en dessous de la Loire, même limite en dessous du Rhône, ouais, pas loin, ou dessus, peut-être, avec peut-être le petit bateau, voilà, pourquoi pas, hein. Oh, je vais éviter d'aller dans trop de digressions, parce que là je serais capable de partir dans une autre digression. Alors, plutôt que digresser comme ça sans réel, c'était un peu la dérive façon situationniste là, hein, ça partait un peu dans tous les sens. Alors plutôt que de faire ça, je vais vous rappeler quand même les usages, les choses assez importantes concernant Radio Libertaire. 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

0: 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Mais en tout cas, vous verrez un changement s'opérer chez elles, chez eux. Lentement, mais sûrement, une certaine idée maturera dans leur esprit. Cette idée s'appelle l'idée anarchiste. Et peu à peu, ils se dégageront de tous les carcans, de toutes les morales, qu'elle soit celle de la gauche, qu'elle soit celle de la droite, qu'elle soit celle de l'extrême gauche, qu'elle soit celle de l'extrême droite, tout ça, gauche, droite, extrême gauche, extrême droite, c'est le capital, c'est le capitalisme, et c'est ces façons d'être gérées. Voilà. Alors tout cela, ça concerne bien sûr les gens qui votent, dramatique, c'est grâce à eux quand même que l'extrême droite arrive au pouvoir, il faut quand même le dire, quand même, hein. C'est grâce aux gens qui votent que l'extrême droite arrive au pouvoir, à personne d'autre. Voilà, bon. Eh bien, c'est comme ça. Le Ferré Club, c'est votre tranche hebdomadaire de Léo Ferré, bien sûr, sur 89.4 FM. Et cette semaine, encore une fois, nous allons passer cette heure ensemble à écouter quelques chansons de Léo ou quelques chansons sur Léo. D'ailleurs, nous avons commencé avec une chanson sur Léo. Si vous ne connaissez pas Anne Guétan, c'est fort dommage. Parce que Anne Guétan a proposé quelques chansons, quelques adaptations de chansons de Léo, notamment Le Manque. Et j'avais découvert cette adaptation grâce à Myriam, une invitée à l'été il y a 2 ans, je crois. Myriam qui avait suggéré lors de son passage dans l'émission que nous écoutions Le Manque, adapté par Anne Guétan. Et c'était vraiment très beau parce que la chanson Le Manque est une chanson au masculin. C'est Léo qui parle à une interlocutrice féminine. Et en la chantant, Anne Guétan n'a pas gardé ce prisme, mais l'a féminisé. Et donc elle devient l'interlocutrice et elle féminise donc la chanson et elle dit son ressenti, peut-être, par rapport à l'expression initiale de Léo. Et elle, c'est vraiment magnifique. Et là, nous écoutions une chanson sur Léo, qui s'appelle « Thank you, Ferré ». Et c'est une fort belle chanson que j'ai découverte il y a vraiment très peu de temps, et je m'en excuse, d'ailleurs j'aurais dû être beaucoup plus curieux de cela. Myriam, si tu écoutes l'émission, j'aurais dû être davantage curieux au moment où tu m'as mis Anne Guétan dans l'esprit. Je cherchais un autre mot que « mis », hein, mais bon, c'est le seul qui est venu, voilà, donc on va faire avec, hein, on va pas non plus être snobinard. Ouais. C'est vraiment une fort belle chanson, Thank You Ferré, de Anne Guétan. Et je n'ai pas noté la date de parution de cette chanson, mais je crois que le mieux à faire, hein, ça sera de lui demander en personne directement. On verra ça. Pas impossible que ça se fasse d'ici peu. Voilà. Alors, dans quelques minutes, je vous proposerai bien sûr les informations qui débordent à l'heure actuelle. J'aurai d'ailleurs une petite évocation, très rapidement, concernant le 14 juillet. 14 juillet, le jour de la mort de Léo, le jour le plus gai, bien évidemment, de celles et ceux qui apprécient l'œuvre ferréenne. C'est un jour un peu compliqué pour nous, enfin pas compliqué, pas forcément compliqué, mais bon, ça rime pas avec plaisir, vraiment pas, ce jour-là. Ça rime avec mélancolie, beaucoup plus. Et donc, ces quelques nouvelles que je vous donnerai seront pléthoriques dans quelques instants, mais nous allons repartir tout de suite en musique, puisque le but de l'émission, tout de même, avant toute chose, même si, bien sûr, rencontrer des gens qui ont l'œuvre de Léo au cœur ou à l'esprit, c'est un peu le but secondaire de l'émission. Le but premier de cette émission est d'abord de faire découvrir l'œuvre ferréenne, l'œuvre de Léo Ferré, à celles et ceux qui ne la connaissent pas. Et afin de remplir le non-cahier des charges, parce qu'il n'y a pas de cahier des charges dans cette émission, on est sur Radio Libertaire, manquerait plus qu'on ait un cahier, et manquerait plus qu'on ait des charges. Imaginez un peu. Non, il n'y a pas de ça, mais afin de poursuivre comme il se doit ce programme, eh bien nous allons écouter quelques chansons signées Léo Ferré. 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

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Alors nous venons d'écouter, dans l'ordre de diffusion, Natacha Bezrich, la chanson Pépé, que nous avions déjà écouté dans cette émission, un extrait de l'album Rouge Ferré, paru en 2018, et Natacha Bezrich qui m'avait fait le plaisir de répondre à l'invitation du Ferré Club, c'était en 2020, c'était juste avant la pandémie, voilà. Et on s'était retrouvé à la gare de Lyon, c'était très sympa. Allez, pas de digression davantage. Natacha Bezrich, Pépé, une fort belle version, a cappella, sans accompagnement. Une manière de dépouiller un peu cette chanson, qui parfois est un peu grandiloquente, peut-être, on peut avoir cette impression. Mais là, avec la douce voix de Natacha et cet a cappella, c'est vraiment un cocktail fort savoureux. Après quoi, il y avait Juliette Gréco, une chanson que je vous ai déjà diffusée quelques jours après la mort de Juliette Gréco. La chanson s'appelle « Plus jamais ». Et de la même manière qu'avait procédé Anne Guétan avec la chanson « Le manque », eh bien, Juliette Gréco, dans les paroles, s'approprie la chanson, puisque là encore, Léo s'adresse à quelqu'un dans l'original, paru en 62, sur l'album de 62. Et Juliette Gréco, qui la chante en 62 elle-même, se l'approprie. Alors c'est plus quand tu ne seras plus là, c'est quand je ne serai plus là. Voilà, c'est un peu l'idée. Il y a Jean-Michel Defay d'ailleurs qui travaille avec Juliette Gréco sur cette reprise. Il est là. Il dirige l'orchestre. C'est pas paru chez Clébard hein, d'ailleurs, c'est paru chez un autre éditeur. Et à l'instant même, Josette Khalifa, une chanson que je n'avais pas encore passé dans cette émission, j'aime beaucoup la gouaille, la voix de Josette Khalifa. Il y a notamment Le temps du tango, qui est une merveille absolue, que nous écouterons un peu plus tard, pas chanté par Josette Khalifa, mais sa version du temps du tango est absolument magnifique, phénoménale. Mais bon, voilà, faut quand même de temps en temps changer un tout petit peu. Je vais pas vous passer systématiquement Josette Khalifa dans le temps du tango. Donc là, c'était Coma Ostend sur son album de 2003 en compagnie de l'accordéoniste David Venitucci et des paroles de Jean-Roger Caussimon, que nous retrouverons d'ailleurs un peu plus tard puisqu'il signe également le temps du tango. Et l'occasion de penser à Jean-Roger Caussimon, dont ce sera l'anniversaire après-demain, le 24 juillet. Et donc, il est de 1918, donc il aurait eu quelque chose comme... je suis trop nul en maths. C'est pas bien compliqué là, mais ça fait 108, c'est ça? Ouais, bon, ça va, pas trop mal. On s'en tire pas trop mal, même si c'était vraiment pas évident. Donc voilà, salut à toi. Et puis un petit bonjour à Marius aussi, dont ce sera l'anniversaire le lendemain, le 25 juillet. Je t'embrasse Marius, si jamais tu es à l'écoute. Ou ton père. Salut à toi Fred. Allez, quelques nouvelles. D'abord, est-ce que je commence par la nouvelle officielle? En fait, je viens de l'apprendre. Donc je suis un peu en colère, parce que j'aurais bien voulu quand même que les éditions La Mémoire à la Mer me mettent au courant de cette parution. Et donc du coup, je vais commencer par ça. Allez hop, pas de... donc je suis allé voir sur le site leo-ferré.com il y a quelques instants pour vérifier si Plus Jamais faisait bien partie de l'album de Léo de 62. Et en allant dans le coin qui s'appelle The Boutique, j'ai vu une parution, une toute nouvelle parution. Opéré le 2 juin 2026, donc c'est pas si nouveau que ça, mais enfin, voilà. Qui s'intitule Léo Ferré au Drap d'Or. Le Drap d'Or qui doit être un lieu de spectacle à cette époque-là. Donc ça se passe en 1959 et Léo est en récital donc dans ce lieu qui s'appelle le Drap d'Or. Je crois que j'aurais dû garder la page ouverte. Oui, ça doit pas être trop loin, trop compliqué d'y accéder. Voilà. Donc, Léo-Ferré.com a fait paraître le 2 juin dernier ce récital qui s'intitule donc Léo Ferré au Drap d'Or 1959 et on a un certain nombre de chansons qui sont données. Alors, peut-être que je peux vous les énumérer, ce serait peut-être pas mal. On commence par une introduction musicale et une présentation, après quoi il y a L'Homme, La Mauvaise Graine, Sérénade, Vitrine, Est-ce ainsi que les hommes vivent, La Mafia, La Chambre, L'Âge d'or et ce récital se conclut avec Paris Canaille, ouais, histoire de donner une petite chanson un peu connue du grand public, dirons-nous. Ça sera d'ailleurs l'émission terminera avec une chanson un peu connue du grand public cette semaine.
Donc, il y a un petit texte signé de l'ami Alaric Perrollier, que je ne vais pas vous lire de manière in extenso, hein, mais je vais vous dire par exemple que Ferré est programmé du 20 novembre à la mi-décembre 1959, donc dans ce lieu, le drap d'or est comme nombre de chanteurs de sa génération estampillé Rive Gauche, comprendre cela chanson poétique dite intellectuelle par les marchands de soupe. Léo Ferré ne dédaignait pas quitter l'archipel de Saint-Germain-des-Prés pour faire escale dans certains établissements huppés du 8e arrondissement comme la Villa d'Est ou le drap d'or, voilà. Et il chantait devant les mondaines et les touristes aisés. Le drap d'or avait les moyens de très bien payer les artistes. Ça ne se refuse pas, oui, c'est sûr. Donc voilà, il y a un petit texte que je vous laisse aller découvrir tranquillement sur leo-ferré.com. Mais donc sachez que cette nouvelle parution, pas si nouvelle que ça, mais enfin un petit peu quand même, Léo Ferré au drap d'or. Voilà. Alors je regarde un peu, oui, je suis quand même un peu juste au niveau du temps. Alors je vais quand même me manier un tout petit peu. Parce que à 17h, vous retrouverez bien sûr l'émission qui suit le Ferré Club. Alors, vous donnez également deux dates. La première, elle est passée, mais l'occasion de saluer Colette Brognard, qui continue elle aussi à dire l'œuvre ferréenne, à expliquer l'œuvre ferréenne à celles et ceux qui voudront bien s'y intéresser, bien sûr. Et à Des Gagnac, donc du côté peut-être du Lot-et-Garonne, peut-être. Eh bien, Colette Brognard donnait une conférence « D'où viens-tu, Léo ?» une conférence au château. Et donc, dans le cycle des conférences estivales animées au château de Lanty, ou de Lantis, la famille Barbier d'Amiette, propriétaire, recevra la conférencière Colette Brognard, la conférencière Colette Brognard, c'était vendredi dernier, le 17 juillet à 17h30, dans la très fraîche salle des gardes qui n'excède pas 23 degrés. Voilà, qui est de nos jours un argument vendeur. Et donc elle est venue, comme dit l'article de la Dépêche que j'ai entre les mains, elle est venue nous raconter, enfin raconter à celles et ceux qui étaient présents et présentes, quelques pages de la vie du grand poète disparu Léo Ferré. Après une enfance choyée au sein d'une petite bourgeoisie sans histoire, Léo Ferré se retrouve en pensionnat chez les, entre guillemets, invertébrés de l'humanité, les frères des écoles chrétiennes au collège de Saint-Charles de Bordighera en Italie. Pendant 8, cet article est réservé aux abonnés. Ah, pardon. Donc voilà, je vous ai lu la partie émerdée de cet article de la Dépêche, mais c'est l'occasion surtout de saluer Colette Brognard et du travail valeureux qu'elle accomplit pour faire connaître l'œuvre de Léo. Bonjour Colette et un ami qu'elle salue. Une autre date, cette fois-ci, elle n'est pas encore passée, alors elle n'est pas directement ferréenne, donc je ne vous mettrai pas forcément directement le lien sur le blog, mais c'est pour saluer les amis du groupe Pacoy, qui seront en concert le vendredi 24 juillet, et si vous comptez bien, alors moi j'ai besoin de mes doigts quand même, parce qu'on est le 22, voilà, c'est vendredi prochain, c'est dans deux jours, et se trouveront au centre sportif de Morgin, du côté de la Suisse. Est-ce que j'ai une adresse précise? Non, j'ai pas d'adresse précise, mais voilà ce qui est dit, le centre sportif Morgin, les soirées du vendredi. Venez déguster notre sélection de tapas en musique, on accueille Pacoy pour une soirée des plus rock'n'roll, on vous attend nombreux et nombreuses pour partager ce délicieux moment. 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Bon, voilà, c'est pas directement ferréen comme rendez-vous, donc je vous mettrai pas le lien sur le blog, mais c'est l'occasion de saluer Seb, saluer les copains de Pacoy et de leur souhaiter un bon concert. Voilà. Bon, il faut que je me manie un peu, mais quand même, je voudrais dire un petit mot, comme tous les ans. On était le 14 juillet, il y a toujours un 14 juillet, toutes les années, hein, en toute logique. Et donc, il y était la semaine dernière, c'était mardi, non pas. C'était mardi de la semaine dernière, c'était pas hier, c'était celui d'avant. Et encore une fois, la haute société culturelle française a totalement snobé Léo Ferré. Comme d'habitude, le concert de Paris s'est déroulé. Il n'y a pas eu une seule évocation de Léo, alors que c'est pourtant le jour de sa mort. On pourrait faire un tout petit effort, mais rappelez-vous, en 2013, pour les 30 ans de la mort de Ferré, le concert de Paris était donné, comme d'habitude, et on s'est dit, tiens, ils vont peut-être faire un petit effort, là, pour les 30 ans de la mort, ça tombe pile poil ce jour-là, ils vont peut-être faire un tout petit effort pour parler un peu de Léo. Et alors, il était annoncé en 2023 un hommage à un chanteur français. Hein. On se dit, ah tiens, bah, voilà, pour une fois, c'est pas bête. Ils ont compris que le 14 juillet, bon, en plus 2023, ça fait 30 ans, c'est un anniversaire, on va rendre hommage à Léo. Non, pas du tout. Pas du tout. Le 14 juillet 2023, le jour des 30 ans de la mort de Léo, le concert de Paris rendait hommage à
Charles Aznavour. Voilà. Bon. Et alors, bon, alors c'est désolant, mais comme d'habitude, pas de surprise sur le fait qu'il n'y avait pas un seul air de Léo programmé dans ce concert de Paris. Pourtant, Léo est quand même celui qui a chanté Paris. Et parmi ceux qui ont chanté Paris, Léo est celui qui a le plus signé de chansons sur Paris. Mais non, non, on le snob tranquillement. Et alors, ce qui fait un peu de peine, en revanche, c'est que habituellement, tous les ans, sur les journaux une petite éphéméride du 14 juillet. Et donc, de temps en temps, on avait une évocation qu'est-ce qui s'est passé ce jour-là, le 14 juillet. Ben voilà, de temps en temps, on avait une évocation du fait que Léo Ferré était mort le 14 juillet. Je me rappelle notamment l'article de Gala. C'est vous dire quand même, c'est un peu l'ali, mais bon, c'est comme ça. On est toujours content quand même d'avoir une petite évocation de Léo Ferré le 14 juillet. C'était Gala qui avait dit, peut-être que mon souvenir me trompe, mais je crois qu'ils avaient cité le fait que Léo Ferré était anarchiste. Donc c'est quand même un bel exploit de la part de cette presse, entre guillemets. Mais cette année, rien, ni sur les sites à la noix comme celui que je viens de citer, ni sur les autres, rien, pas la moindre évocation de Léo Ferré le 14 juillet. Alors on attendra le 24 août, on verra, il y aura peut-être quelque chose le 24 août, ça sera les 110 ans de la naissance de Léo Ferré le 24 août. Et ce lundi 24 août, puisque ce sera un lundi, eh bien le Ferré Club sera en mode émission spéciale, et j'espère vous proposer dès 21h, je n'ai pas encore l'assentiment du secrétariat, mais comme il n'y a pas d'émission à 21h le lundi 24 août, en toute logique ça devrait pouvoir se faire, j'espère vous proposer une émission spéciale, donc le lundi 24 août, pour les 110 ans de la naissance de Léo, 110e anniversaire. C'est pas mal, voilà. Alors, on va écouter une chanson, je remercie Daniel Dallaguarda et je lui passe un bonjour amical à cet instant, c'est lui qui m'a fait découvrir c'est mieux comme ça, cette interprétation de Gaëtan Letourneau de la chanson « L'été s'en fout », interprétée en 1959, Gaëtan Letourneau qui est une chanteuse québécoise, et je vous propose donc, pour celles et ceux qui écoutent La Nuit Noire, je vous avais déjà proposé cette émission, mais pas encore dans le Ferry Club, donc allons-y gaiement, « L'été s'en fout » par Gaëtan Letourneau, 89.4 FM. 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

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Merci Claude d'avoir précisé que le Claude Frigara, salut à toi, merci d'avoir précisé que le concert au Drador, on peut le télécharger gratuitement sur leo-ferré.com. Donc parfait. À l'instant même, nous écoutions Vera Sirkovic avec Le Temps du Tango, une parution en 2020. Et juste avant, Christine Sèvres qui nous chantait ce poème de Paul Verlaine mis en musique par Léo, Âme te souvient-il, chanté en 1968 avec Alain Goraguer qui dirige l'orchestre derrière Christine Sèvres. Tout ça, me direz-vous, répond à une forme de logique, oui, c'est pas faux. On se quitte dans quelques instants avec le temps. Voilà, la semaine dernière c'était cet extra, là ce sera avec le temps. Vous voyez, on est un petit peu quand même grand public des fois hein, dans cette émission, faut pas exagérer. Et ce seront mesdames Abbey Lincoln et Catherine Ribeiro qui nous chanteront ces deux versions d'Avec le temps que nous écoutons tout de suite. Prenez soin de vous, prenez soin d'elle. Dans quelques minutes, vous retrouvez Au fil des pages. À la semaine prochaine, ciao.

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0: Bonjour à toutes et à tous, il est 17h, nous sommes le mercredi 22 juillet 2026. Nous nous retrouvons dans une émission enregistrée pour 1h30 de partage de livres. 1h30 jusqu'à 18h30 à écouter au fil des pages sur Radio Libertaire, la radio de la Fédération anarchiste. Frédéric, Dominique et Francis pour terminer cette saison 2025-2026. En plus de nous écouter, n'hésitez pas à nous écrire. Notre adresse postale, librairie Publico, 145 rue Amelot, Paris 11e, mais aussi sur le blog du groupe Commune de Paris. Il suffit de cliquer sur « Contact » sous la banderole dessinée par notre ami Tardy. Démarrons sans tarder cette émission portant sur des sujets complexes, mais aussi des livres invitant au voyage. Première partie, pour alimenter le débat, comme d'habitude, Dominique va nous parler d'une femme qui se battra pour les droits des femmes. Elle va aborder tout d'abord une biographie d'Hélène Frouard sur Jacqueline Manicon, La Révoltée, publiée aux éditions de l'Atelier en 2025, suivie d'un ouvrage écrit par Jacqueline Manicon, La Graine, réédité par Gallimard dans la collection L'Imaginaire en 2026. Ensuite, nous passerons une chanson de Pierre Perret, Elle attendait son petit. Vous devinez un peu ce qui va se dérouler dans cette chanson.
1: Bonjour, je vais vous présenter aujourd'hui un livre d'Hélène Frouard, Jacqueline Manicom, La Révoltée, aux éditions de l'Atelier 2025. Alors, Hélène Frouard est docteure et agrégée d'histoire. Elle a travaillé 10 ans au CNRS après une thèse sur l'histoire du logement social intitulée « Du coron au HLM ». Elle est journaliste scientifique maintenant et collabore régulièrement à Sciences Humaines. Alors, Madame Frouard a fait d'importantes recherches en Guadeloupe et à Paris pour retrouver le parcours de vie d'une militante féministe qu'on ne connaissait pas, moi personnellement je ne la connaissais pas, issue des Antilles, prouvant ainsi que des questions posées par ces femmes ne sont pas réservées à des intellectuelles parisiennes.
0: Alors elle retrace son enfance déjà dans
1: oui.
0: Un premier, évidemment, oui.
1: Jacqueline est née en 1935 dans une case en bois de la ville du Moule, issue d'une famille pauvre de coulis, c'est une famille indienne, elle subit le mépris envers sa communauté. Sa mère eut 20 enfants, dont elle est l'aînée. 11 enfants survécurent. Tous les ans, sa mère tombe enceinte et elle assiste aux accouchements qui frôlent parfois la mort. La famille est catholique, mais il n'y a pas de saint noir et la Vierge n'est pas une négresse, écrira-t-elle. En 1946, la Guadeloupe devient un département. Elle va au collège auprès des Noirs, des Blancs créoles, des bourgeois mulâtres et des fonctionnaires de métropole et se conforme à d'autres cultures que la sienne.
0: Non, elle se confronte. Hein, c'est ça.
1: Oui, c'est
0: ouais,
1: ça.
0: Hein, c'est ça. Elle
1: oui.
0: se confronte.
1: Oui, oui.
0: Se conforme
1: oui.
0: pas. Elle
1: non,
0: se
1: non,
0: confronte,
1: elle se confronte. Hein. Oui. Ouais. J'ai
0: bon.
1: Mal articulé.
0: Alors, c'est une élève brillante.
1: Oui. oui. Elle obtient brillamment son brevet et pensait passer le bac et devenir médecin. Mais elle doit aider sa mère et de toute façon, ils n'ont pas l'argent pour financer de telles études. À 19 ans, elle part en Martinique pour passer le diplôme dit colonial de sage-femme qui ne permet que d'exercer localement. C'est-à-dire qu'avec ce diplôme, elle ne peut pas travailler normalement en métropole.
0: Voilà.
1: Bon. Elle fait des stages à Rassan, 4000 naissances par an. Diplômée à 22 ans, elle arrive quand même à partir en métropole parce que c'est la meilleure élève. Et elle va découvrir ce qu'on appelait à l'époque l'accouchement sans douleur du docteur Lacaze, développé en 1951 en URSS. Entre parenthèses, je suis née avec cette technique. Elle arrive en 1957 à Bichat.
0: L'hôpital Bichat.
1: Oui. Mmh. Le docteur Emery tombe amoureuse d'elle, parce que c'est une très belle femme. Et c'est réciproque. Enceinte rapidement, le mariage est l'unique solution, mais la famille du médecin va exiger le divorce après un an de mariage pour

0: Elle lit beaucoup, Hermann Hesse, Thomas S, Mann, ouais. René Dumont. Et elle va agir sur deux tableaux en même temps. Elle fait les accouchements. Alors, elle préfère dire sans crainte, qu'elle trouve merveilleux. 5000 enfants naîtront avec elle et milite en même temps pour le contrôle des naissances. Elle va créer le planning familial en Guadeloupe en 1964. Elle va ensuite habiter Massy, rue de Moscou, ce qui est un comble pour un mari marxiste, anti-soviétique et maoïste. Elle sera sage-femme à l'hôpital Boussicault en 1966.
1: Elle se lance à ce moment-là dans l'écriture ?
0: Oui, ouais. Elle se met à écrire et envoie son premier livre à Simone de Beauvoir qui l'encourage. Gallimard refuse parce qu'il y a trop d'expressions créoles. Le mari d'Albertine Sarrazin va la publier sous son nom de jeune fille. Ce livre s'appellera « Mon examen de blanc ». Alors, ce n'est pas une analyse pointue des mécanismes du racisme, mais elle va montrer comment elle a vécu l'écart social et ethnique à différents moments de sa vie, notamment avec le divorce imposé par la famille de son premier mari. Alors, elle suit les traces des sœurs Nardals, de Césaire, de Fanon, de Sangor sur la négritude, mais elle va même au-delà, car les Caraïbes, elle rappelle que c'est aussi du sang indien, asiatique, blanc et noir. Elle emploie le mot « nègre ». Elle critique l'exil des Guadeloupéens invités à venir en France par le bureau qui s'appelait à l'époque BUMIDOM afin de faire diminuer la tension démographique et d'enrayer le chômage.
1: Alors c'est une grande militante de la cause des femmes, on peut considérer. Hein.
0: Oui, alors elle va d'ailleurs critiquer les indépendantistes guadeloupéens qui ne se soucient pas des femmes et qui ne se soucient pas du contrôle des naissances. En 1972, elle adhère au mouvement Choisir de Gisèle Halimi. Elle signe le manifeste des 343 salopes. Son témoignage au procès d'Aubigny avec Gisèle Halimi sera capital, parce que c'est vraiment une femme de terrain. C'est la seule sage-femme qui a été auditionnée. Avec Françoise Fabian, elle va faire des avortements clandestins à Massy, selon la méthode Carman. Et elle milite pour la contraception, mais c'est encore trop tôt, son discours ne passe pas, et surtout, il ne passe pas en Guadeloupe.
1: Ah oui, ouais. Alors, elle a un livre, La Graine, qui a eu un grand retentissement.
0: Hein. Oui, alors, elle publie La Graine aux presses de la Cité en 1974, déçue du refus. Bon, on avait vu déjà que Gallimard n'avait pas voulu, Maspero n'a pas voulu. Alors, ouais. Mais quand même, Gallimard s'est rattrapé, il l'a republié en 2026.
1: Ouais, c'est tout récemment.
0: Oui.
1: Hein,
0: ouais, ouais.
1: C'est ça.
0: Alors, elle dénonce la toute-puissance du pouvoir médical et le paternalisme que subissent les sages-femmes. Elle décrit les femmes nombreuses qui viennent accoucher d'enfants non désirés, le cinquième, le sixième, que des hommes ont abandonné en apprenant leur grossesse. Puis il y a aussi ces femmes qui viennent, après un avortement, se faire soigner. Elle dénonce le manque d'humanité dans les accouchements et le racisme.
1: Et puis elle continue ses combats jusqu'à l'issue funeste, on va dire.
0: Oui, alors... La rupture politique avec son mari va se réaliser car il ne prend pas au sérieux la cause féministe et méprise Halimi et Beauvoir, Simone de Beauvoir, des bourgeois selon lui. Alors, à titre personnel, je voudrais dire que j'ai connu ce monsieur, ce professeur, qui ne parlait jamais de sa femme. J'ignorais jusqu'à la sortie de ce livre l'importance de cette femme et je ne suis pas la seule à Massy.
1: Oui. Parce que tu connais bien cette ville.
0: Oui. Alors, militante de la loi sur l'IVG, elle est mal vue à l'hôpital car la graine circule avec une critique sur les médecins accoucheurs qui en font moins que les sages-femmes. Souvent, ce sont les sages-femmes qui font
1: qui pratiquent l'avortement
0: et
1: lui-même.
0: Ils viennent mettre le tampon à la fin ou ils interviennent quand il y a un problème. Elle informe aussi les patientes sur les moyens de contraception disponibles et les nouveaux dispositifs légaux, ce qui ne plaît pas. Donc, en fait, elle va être renvoyée de l'hôpital et Simone Veil lui donnera un poste au ministère de la Santé. Le 21 avril 1976, elle se suicide du haut de son balcon à Massy, l'année où l'avortement commence à être pratiqué de façon légale, c'est ce qui est terrible. Dans une lettre qu'elle a laissée, elle dit « Ça fatigue d'être femme, noire et pauvre ». Gisèle Halimi la saluera comme l'une de leurs meilleures militantes.
1: Alors, c'est plus une oubliée de l'histoire, on peut considérer
0: oui,
1: ça comme ça ?
0: Oui, alors, donc en Guadeloupe, quand même, son action maintenant est largement reconnue. Il y a des noms de rues, il y a des centres sociaux.
1: Oui,
0: en Guadeloupe, mais assez récemment. Hein. Une école va être inaugurée en son nom dans le 20e arrondissement, a été inaugurée le 7 mars 2026. Et des émissions lui ont rendu hommage. Un film documentaire de Martine Delumeau sur France 3 et un entretien avec Hélène Fouard sur Radio France.
1: Merci.

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0: Eh oui, hein, très émouvante chanson de Pierre Perret qui sait manier la tendresse et qui sait dénoncer des injustices dans pas mal de ses chansons. Certains décès nous touchent. Il en est ainsi de celui d'Yves Lacoste, vous savez, le fondateur de la revue Hérodote, qui fêtait ses 50 ans. La revue, bien sûr. Il sut remettre en valeur la notion de géopolitique. Ah oui, géopolitique, voilà un mot qui fut lourd de sens en raison de son utilisation et détournement par les nazis. Le travail fut ardu afin de redonner un contenu scientifique à une approche idéologique. La revue Hérodote, fondée voici 50 ans par Yves Lacoste, entend prendre de la hauteur et de la distance quant à ce concept. François Maspero a joué un rôle majeur dans cette reconquête intellectuelle. Il a fait confiance à Yves Lacoste et il convenait de reconquérir le champ du politique sans toutefois abandonner les autres, en prenant l'exemple de l'œuvre du grand géographe anarchiste Élisée Reclus que Lacoste fut l'un des premiers à redécouvrir. Il fait bien un numéro spécial d'Hérodote, c'est le numéro 2000-2001, pour 50 ans de géopolitique. Cette revue devient rapidement thématique, un numéro centré sur une situation géographique, associant différents niveaux d'analyse spatiale et raisonnement historien, alliant temps court et temps long. Cette réflexion intègre une dimension démocratique et une approche de la nation qui varie selon les peuples et les époques. Plusieurs participants à ce numéro réfléchissent aussi sur la cartographie si importante au fil des numéros. Enfin, un spécialiste retrace l'introduction de la géopolitique dans les programmes de l'éducation nationale. La seconde partie de ce numéro reprend quelques enjeux contemporains, histoire de souligner la pertinence de la méthode d'Yves Lacoste. Et les articles abordent la puissance au Moyen-Orient, l'immensité, source de faiblesse de la Russie, nous le voyons bien aujourd'hui, l'essor de la société chinoise, bien fragile, l'influence de l'intelligence artificielle, le dérèglement climatique, nous en subissons les conséquences. Étudiants, chercheurs, citoyens, nous sommes tous interpellés par cette méthode et les thèmes abordés. Alors, je rappelle le numéro, la revue Hérodote, numéro 200, qu'est-ce que j'ai dit tout à l'heure, 2001, j'ai bien dit, c'est pas le numéro 2000 et 2001, c'est le numéro 200 et 201, paru en 2026, 50 ans de géopolitique, hommage à Yves Lacoste. Et j'espère que vous pourrez trouver dans vos bibliothèques d'anciens numéros de cette revue. Nous avions ainsi présenté un numéro consacré à la géopolitique du Grand Paris et un autre sur celle de l'Arctique. Allons, maintenant, deuxième partie de notre émission, dialogue. Et là, nous allons dialoguer avec l'histoire. Les temps sont difficiles aujourd'hui et la montée de l'extrême droite nous est évidemment odieuse, en tout cas sur cette radio et particulièrement dans notre émission. Il suffit de voir ce que font les maires RN récemment élus. Alors certaines personnes protestent, mais j'ai envie de leur répondre, mais on vous avait prévenu. Vous vous êtes abstenu, vous n'avez pas participé, vous avez... Ah maintenant, c'est nos passaran, ouais, mais enfin, ils sont passés. Et on voit les résultats. Relisons, alors, pour réfléchir un peu sur, puisque c'est... On va dialoguer avec l'histoire, relisons la pièce de théâtre de Bertolt Brecht. La résistible ascension d'Arturo VIII. Nous aimons partager des livres liés à des événements politiques, littéraires, historiques. Les auditeurs et les auditrices fidèles le savent bien. Aujourd'hui, passage à l'antenne du 22 juillet, c'est à proximité de la commémoration de l'un de ces événements sinistres. Je vous rappelle, les 16 et 17 juillet 1942, la police de Vichy organise une grande rafle au sein de la communauté juive parisienne, souvent appelée la rafle du Vel d'Hiv. du surnom de ce stade Vélodrome, où les personnes arrêtées étaient placées dans des conditions épouvantables avant leur déportation. Est-ce que par une pièce de théâtre, nous pourrions remonter le temps et comprendre comment un pays, l'Allemagne, a pu paralyser son esprit et adhérer à la folie nazie ? Bertolt Brecht s'y est essayé dans ce livre, cette pièce de théâtre, La résistible ascension d'Arturo VIII. Les majuscules ne passent pas à l'antenne, mais je vous indique qu'outre prénom et nom, résistible ascension porte une majuscule. Quel intérêt vous apprécierez à la lecture ? Et pour nous faire comprendre la pertinence de cette pièce, les éditions de l'Arche, spécialisées dans la publication des pièces de théâtre, proposent une nouvelle collection, Uppercut. Il s'agit d'une invitation à la réflexion en mêlant dans un même ouvrage théorie et littérature, sciences humaines et théâtre. En l'espèce, c'est à l'historien Johann Chapoutot qu'est confié le soin de nous rappeler une histoire bien connue, titre de son essai introductif. Mais comment le pays de Goethe, de Beethoven, de Schiller, de Bach a-t-il pu produire un tel monstre, le régime nazi ? La question est toujours effrayante. Je pense aussi comment le pays des droits de l'homme, le pays de Rousseau, de Voltaire, de Montaigne, est-il capable de produire ce que nous sommes en train de vivre en ce moment ? Après avoir longtemps voyagé, Brecht repose au cœur de Berlin. Et Johann Chapoutot nous livre une courte biographie de l'homme de théâtre, son lien avec la religion, le sacré, des éléments importants pour comprendre sa démarche créatrice. Puis, il faut en venir à l'histoire de cette accession au pouvoir. Je cite « Ce n'est pas par épuisement endogène que la République est morte de sa plus ou moins belle mort, ou que pire, elle s'est suicidée. Elle a été victime d'un assassinat pur et simple, décidé, entré au lieu. » Et Chapoutot nous rappelle l'adhésion de la petite bourgeoisie, des grands propriétaires agricoles, les élites patrimoniales au nazisme. Quand les barrières volent en éclats, tout est possible en novembre 1932. Et c'est cette adhésion au nazisme que le lecteur revit au fil des pages. De repas en rendez-vous. Et Chapoutot établit des liens avec, évidemment, l'actualité en France sur le thème, vous savez, « On n'a pas essayé ». On n'a pas essayé, on a connu Pétain quand même. Il évoque le rôle du vieil Hindenburg, le comportement malsain et l'alliance objective de la droite et du SPD. Eh oui, même du SPD. L'absurde politique de von Papen. D'autres créateurs avait repéré le danger, notamment Fritz Lang dans son film « Aime le maudit » et « Le testament du docteur Mabuse ». Dans sa pièce, Brecht fait passer des panneaux pour aider à la compréhension. « Il est fidèle, dit Chapoutot, à ce théâtre narratif dont la mission civique et politique est d'expliquer et d'éclairer. Ainsi, l'actualité du théâtre et de la thèse de Brecht se confirme. » S'ensuit dans l'ouvrage la pièce, avec une traduction d'Alexandre Pateau et une présentation des différentes versions, car Brecht a travaillé sa pièce à de très nombreuses reprises pour la rendre accessible et inviter à la réflexion. Et la transposition de sa satire de Berlin à Chicago démontre sans doute que cette conquête du pouvoir peut se dérouler dans n'importe quel pays. Je donne les références, comme d'habitude. Johann Chapoutot, une histoire bien connue, ça c'est son essai, accompagné de Bertolt Brecht, La résistible ascension d'Arturo VIII, aux éditions de l'Arche en 2026. Alors, je viens de le dire, nous sommes à quelques jours de la commémoration de la rafle du Vel'd'Hiv. Nous présentons toujours, en cette période, un livre mémoire. Mais, au préalable, écoutons cette très belle chanson d'un certain Jean Tannenbaum, autrement dit Jean Ferrat, pour montrer où mène La folie des hommes, il s'agit bien évidemment de Nuits et brouillards.
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0: Là aussi, une très belle chanson, hein, Nuits et brouillards de Jean Ferrat. Et maintenant, je voudrais parler d'un livre publié récemment sur le thème de la déportation. Hein, sont les évadés du convoi 53. Transmission de la mémoire, en fait, c'est ça l'idée du livre. Transmission de la mémoire, des souffrances, de la folie des hommes, mais aussi de leur énergie, de leur courage. Nous sommes dans un café parisien. Je cite, « Il y avait Paul, mon grand-père, Bernard, mon père, et moi. » Fin de citation. Et le grand-père d'ajouter, je reprends, c'est la première fois que les trois générations d'hommes Fogel sont réunies ainsi en petit comité. Paul est revenu de l'enfer des camps et il souffrait du syndrome du rescapé. Quelle histoire! Comme il en est temps dont nous faisons régulièrement état dans cette émission. Et par la voix du roman, Benjamin Fogel, le petit-fils, nous retrace cette vie dans son livre « Les évadés du convoi 53 » publié chez Gallimard. Je cite « Je me suis imposé comme règle de ne pas altérer les faits dont j'avais connaissance, y compris lorsqu'il s'agissait de détails insignifiants, dont la modification aurait pu, au premier abord, paraître sans conséquence. » Fin de citation. Pour le reste, il recourt à la fiction, en appuyant sur une documentation solide figurant à la fin de l'ouvrage. Ils sont là, au fil des pages, ces 13 évadés du convoi 53. Au préalable, il y a la relation amoureuse entre Lucie et Robert, une jalousie, une cassure entre elle et lui, lui un juif. Et dans la famille Jaouen, celle de Lucie, on est français. Et le beau-frère est d'extrême droite. Son discours s'impose à la table familiale. Les parents se taisent. Lucie ne supporte pas d'avoir été trompée par un juif. Alors, que fait-elle? Elle le dénonce. Quelle conscience? Vous revivrez la scène de l'arrestation. Le 26 février 1943, à 6h30 du matin, on frappe à la porte de leur appartement. La famille est arrêtée. Impossible de fuir, et pour aller où? Accompagnons cette communauté juive qui se fait discrète, les temps sont antisémites. À voix basse, on vit sa judéité. On est arrivé parfois récemment en France, comme le grand-père venant d'Europe centrale, parlant yiddish, réfugié dans sa religion et ses pratiques. Benjamin Fogel nous guide dans le camp de Drancy. Nous ressentons la peur, l'angoisse, les odeurs, les cris. Certains seront évacués sur l'hôpital Rothschild. L'UGIF, qui intervient dans la vie des camps, fait ce qu'elle peut. Il faut se soutenir. On doit se serrer les coudes, dit quelqu'un. Être des mensch, c'est la seule chose que l'on peut faire. Garder la tête haute et sauver le plus de personnes possible. Qui dit ça? Sylvain Kaufmann, l'animateur du groupe. On résiste dans le camp. Et Drancy, le plus grand ghetto de France. Et après un crochet par Beaune-la-Rolande, c'est le départ, gare du Bourget, direction Sobibor. Voilà des noms sinistres. Les gendarmes sont remplacés par les SS, mais enfin, comme d'habitude, au départ, c'est la police française qui arrête, on est bien d'accord. Un objectif pour ces 13, ne pas mourir. Alors vous revivrez l'évasion, vous sauterez du train en marche, la fuite comment s'en sortir en Allemagne, la dénonciation, encore une, par un paysan allemand, plutôt minable, les tortures, les cellules. Comment vont-ils s'en sortir? Comment vont-ils tous survivre? Oui? Non? Vous lirez ce témoignage excellemment bien mené. Et surtout, vous pourrez réfléchir sur cette notion de mémoire dans ces événements épouvantables. Et je terminerai en citant l'enseignement qu'en tire Paul, le grand-père de Benjamin Fogel. La race, dit-il, ça n'existe pas. Les hommes sont des hommes. Là, je suis bien d'accord. Les hommes sont des hommes. Benjamin Fogel, Les évadés du convoi 53 aux éditions Gallimard, 2026. Et alors, une question demeure dans cette foulée. Tous les Allemands étaient-ils nazis ? Fred nous présente le célèbre groupe de jeunes résistants, ceux de la Rose Blanche, et le livre qui les présente. Ensuite, nous écouterons Leonard Cohen interpréter Le Partisan, une chanson internationale, vous la connaissez évidemment.
1: Bonjour chers auditeurs et chères auditrices. Alors cette semaine, dans Au fil des pages, je vous propose le livre qui s'appelle La Rose Blanche. La résistance au nazisme en Allemagne a-t-elle existé pendant la Seconde Guerre mondiale ? Oui, peu, mais elle a existé tout de même. Et le peu de résistantes et résistants en Allemagne furent exécutés. Alors pourquoi le titre La Rose Blanche ? La Rose Blanche est le nom du réseau de résistantes et résistants allemands jusqu'au printemps 1943. Qui sont-ils et elles ? Le livre principalement s'attache à retracer la courte vie de Sophie Scholl et de ses frères et amis. Elle est étudiante, et ils sont étudiants, et aussi professeurs à Munich, le berceau et le lieu des célébrations du nazisme. Alors pourquoi résiste-t-il, alors que beaucoup d'autres se taisent ou adhèrent à 100% au nazisme ? Alors pourquoi eux et pas les autres ? Ils et elles sont exceptionnels de détermination dans un pays où toute opposition politique, philosophique et religieuse est payée au prix de son existence. Oui, ce sont des personnes à part dans cette Allemagne nazie, et pourtant si semblables à d'autres qui, eux, se sont tus. Je ne juge pas, je constate. D'ailleurs, qu'aurais-je fait, moi, dans l'Allemagne nazie ? Tellement facile à dire ou à proclamer son courage quand les faits sont loin derrière. Elle et ses frères et ses amis se sont levés. Sophie pourtant croyait dans sa toute jeunesse au nazisme pour relever le pays, comme son frère. Puis doucement, elle et lui se rendent compte qu'on leur ment, que la liberté dans les jeunesses italiennes se perd rapidement et qu'une mise au pas se manifeste. Un exemple qu'on ne peut plus chanter ce que l'on veut dans les jeunesses italiennes. On ne peut plus que chanter les chansons du parti nazi. Et ce n'est pas que ça. En lisant, vous comprendrez. Puis vient la guerre et ses horreurs, ses rumeurs de massacres de juifs, comme ils étaient appelés à l'époque. Le père de Sophie fait un bref séjour en prison, non pas pour de raisons criminelles, mais plutôt politiques. Sophie, comme ses frères, a été élevée dans le protestantisme et ses valeurs humanistes. Il n'est pas nécessaire d'être croyant ou croyante dans une religion pour être humaniste, certes. Mais dans le cas de Sophie et sa famille et ses amis, cela explique leurs engagements. Ils et elles ont compris ce qu'était le vrai visage du nazisme. Guerre, massacre, perte de la liberté d'opinion, mépris de la vie humaine, etc., etc. Alors, ils et elles n'acceptent pas. Ils militent, elles militent, de différentes formes audacieuses et dangereuses, sans tuer ni blesser. Vous découvrirez comment en le lisant. Elle se fait prendre, ils se font prendre, arrêter, juger, condamner à mort, sans renier quoi que ce soit, même en revendiquant leur résistance sans défaillir. Jugés par le terrible juge nazi Freisler qui mourra dans un bombardement, exécuté à l'âge de 21 ans par un bourreau qui reprendra du service pour exécuter, ironie de l'histoire, d'anciens dignitaires nazis. Ce bourreau mourra dans la misère, son fils se suicidera de honte d'être ostracisé. En ce moment de montée des fascismes, c'est un livre qui bien sûr fait réfléchir, c'est un livre profond, sincère. Ce livre n'est pas en rayon à la librairie Publico, mais vous pourrez néanmoins le commander auprès de la librairie. Alors je vous en donne les références, le titre, La Rose Blanche, 6 Allemands contre le nazisme, qui est paru en août 2024 aux éditions Dominuit. C'est un livre au format poche.

Après cette très belle chanson, là aussi, passons à notre partie Varia, à des temps de poésie, de plus grande douceur dans les mots. Et je reprends une chaîne de livres que le décès d'Agnès avait interrompu. Oui, voilà un nouveau livre de cette collection qu'Agnès adorait tant. Allez, sortez du couloir rhodanien, de son autoroute à bouchons. Rendez-vous à Haute-Rive, dans la Drôme, pour admirer les œuvres du facteur Cheval. Ah, les œuvres, car nous connaissons son palais, mais on ignore plus souvent son tombeau. Et Eugénie Bay nous guide grâce à son livre « Le tombeau rêvé selon Ferdinand Cheval », publié aux éditions Atelier Henri Dougier dans la collection « Le roman d'un chef-d'œuvre ». Frédéric Le Gros, directeur du palais idéal, dans sa préface, souligne que l'auteur, je cite, « concluant son ouvrage par une approche philosophique, restitue au palais idéal sa capacité critique, poétique et politique, loin des tentatives de folklorisation et de neutralisation esthétique. Allons au-delà des récupérations et des mythes. Qui est Cheval ? Un facteur qui, pendant toute sa vie professionnelle, parcourt 32 km à pied par jour. Il découvre des pierres les plus pittoresques et les charge dans sa brouette comme une photographie d'époque nous le montre. Son palais est un palimpseste. Il le pense, le rêve, y inscrit des citations et des poèmes. Il se passionne pour l'outil destiné à bâtir ce que le visiteur veut bien y voir. Voilà qui me fait songer au rocher de Roténeuf, sculpté par l'abbé Fouré, ou encore le parc Güell à Barcelone. Les artistes se tendent la main par-delà le temps et l'espace. Ah tiens, une citation de Goethe inscrite sur son palais, les murs de son palais. Tiens, l'homme qui meurt est un astre couchant qui se lève plus radieux sur un autre hémisphère. C'est bien symbolique tout ça. Eugénie Bay considère que son palais idéal est une déclaration d'amour à la nature et aux hommes, une ode à la fraternité. Alors, laissez Eugénie vous y conduire dans les pièces, dans les recoins magiques, et puis un jour, la femme de Cheval qui l'a tant soutenue décède. Il pense l'enterrer dans ce palais, la préfecture refuse. Il réalisera alors, à l'entrée du cimetière, un tombeau. Le tombeau rêvé. Fabuleux d'imagination, le tombeau du silence et du repos sans fin est achevé en 1922. C'est un monument à la gloire de la liberté et de l'imagination. Il est plus universel encore que le palais car il émane d'un intime pulsionnel. Et Cheval y reposera avec son épouse. Cheval inspirera les surréalistes, dont Breton. Le mythe fascine Dora Maar, Niki de Saint-Phalle, Max Ernst. Et lui, que voulait-il ? Que voulait-il ? Cheval, il écrit, je cite, « Fils de paysan, je veux vivre et mourir pour prouver que, dans ma catégorie, il y a aussi des hommes de génie et d'énergie. » Fin de citation. Il me plaît bien cet homme et il aurait plu à Agnès. C'est pour ça que j'en donne lecture de ce commentaire aujourd'hui. Je donne les références de l'ouvrage. Eugénie Bay, Le tombeau rêvé selon Ferdinand Cheval, aux éditions Atelier Henri Dougier, collection Le roman d'un chef-d'œuvre en 2026. Ah, je dois vous dire que si nous allons un peu vite, si je vais un peu vite pour donner les références des livres, vous pourrez les retrouver sur le site de la radio, mais vous pouvez aussi les retrouver sur le blog du groupe Communes de Paris. Nous allons... Allez, avant d'aborder un autre ouvrage, nous allons écouter de Frédéric Chopin le prélude numéro 28, opus 28, numéro 4, en mi mineur. Allons-y.

Eh bien, après la Drôme, partons pour le Portugal, avec un livre guide. En effet, on pourrait intituler cette chronique-là de Fozzo do Douro à sa Grèce, la vie des pêcheurs. J'éprouve toujours un grand plaisir à découvrir une maison d'édition. Et les éditions Chandaigne et Lima ont été créées par Anne Lima et Michel Chandaigne en 1992. D'abord, spécialisées dans les récits de voyage et le monde de lusophone, elles ont diversifié leur catalogue en 32 ans, éditant également des essais, des recueils de poésie, des beaux livres, des ouvrages pour la jeunesse, avec un réel souci de travail typographique et iconographique. Ces éditions ont publié des ouvrages plus centrés sur les cultures et les littératures lusophones. Ainsi, la bibliothèque Lusitane offre ainsi au public français, à côté d'ouvrages historiques et sociologiques, le Fado, les Portugais à Paris, Histoire du Brésil, etc., un choix de grands auteurs, tant portugais que brésiliens et africains. Il en est ainsi du livre de Raoul Brando, Les Pêcheurs. Ah ouais, très sympa ce livre. En couverture, les hommes tirent des filets, chargés sans doute de sardines. Plus loin, une femme en noir portant le deuil d'un de ses proches disparu en mer. Une barque et la mer, le sable, la terre. Nous sommes au début du siècle dernier. Outre le style élégant, intime, traduit par Elisabeth Montero Rodriguez, les pêcheurs font revivre comme un ouvrage de sociologie historique la vie de ces familles pauvres et courageuses face aux éléments. Lisez les pages consacrées aux tempêtes, à l'angoisse de ne pas voir revenir les bateaux, et donc les maris, les fils, les frères. Ces pages sont communes à toutes les côtes, à toutes les familles du monde entier. Et Raoul Brando nous conduit le long du rivage de Douro à Faro. Fozzo do Douro. Écoutez, ne m'intéresse que la ville des pêcheurs, dit-il. De marin qui a grandi naturellement comme un être, s'acclimatant progressivement à la vie au grand large. Est-ce celle de son enfance? Elle a disparu, mais vit dans la saudade, cette sorte de douce nostalgie intraduisible en français. Le monde qui n'existe plus est mon véritable monde, dit-il. Vous goûterez l'aisance de la narration, de la description jusque dans les pauvres maisons, les souvenirs d'enfance, des personnages, des gestes. Ces faits insignifiants ont marqué à jamais mes yeux et mon âme. Ce sont des riens qui feront sourire les autres, ce sont affectivement des riens, ouais, mais on pourrait dire que ce sont affectivement les siens. Eh oui, ce sont ses souvenirs et la vie du petit peuple. Les levées du soleil sur la mer, les myriades de poissons et d'oiseaux, cormorants, foot-bassins, guillemots de trolls, la magie du brouillard et la côte apparaît. Les bœufs arrivent pour tirer les filets, gorgés de poissons, la terre et la mer se rejoignent. Les pages consacrées à la pêche à la sardine fascineront le lecteur, moi j'ai beaucoup aimé. Et descendons le long de la côte, un autre paysage, celui de la Ria d'Aveiro, un dédale d'eau et de terre. Et la vie des femmes, elle est dure, très dure. Je cite: il leur revient toujours la pire ration de cette vie de misère. Elles travaillent le double des hommes et vivent plus longtemps qu'eux parce qu'elles souffrent beaucoup plus, dit-il. Vous vivrez aussi le drame d'un naufrage et la solidarité qui s'ensuit dans certains villages. Dans les cimetières, d'ailleurs, on trouve des plaques X morts en mer sur des tombes, en tout cas des emplacements. Et puis on devine que cette pêche devient de plus en plus difficile. Ben oui, les ressources halieutiques sont surexploitées, les fonds marins saccagés par la pêche au chalut. Oui. La modernité semble atténuer la souffrance des marins, mais à quel prix ?
Des usines se développent, et c'est par montagne que les sardines sont capturées le long de cette côte pour enrichir une poignée d'heureux. Ça, c'est l'auteur qui s'exprime. Et d'ici un demi-siècle, il n'y aura plus une seule écaille dans nos eaux si fertiles. Eh oui, hein, ces lignes prémonitoires ont été écrites voici un siècle. Et si vos pas vous entraînent vers cette côte, emportez ce livre pour mieux vivre et mieux ressentir cette vie de pêcheur. Oui, c'est vraiment un très beau livre. Raoul Brando, Les Pêcheurs, édition Chandaigne et Lima, 2026. Nous allons écouter la chanson du marin. C'est une musique celtique, figurez-vous. L'océan Atlantique rassemble les peuples. Allons-y.

Et ben voilà, on continue l'évasion. On continue de nous raconter des histoires. Eh bien, partons pour le Japon. Le charme du Japon comme un parfum. Et oui, alors moi j'aime bien, ce sont les salons du livre, livres de l'histoire, qui permettent de belles découvertes et rencontres. Et aux journées de l'histoire à Blois, j'ai coutume de retrouver les éditions À propos. Nous avions présenté leur réédition du livre d'Émile Morel, Les Gueules Noires, illustré par Steinlen. Et la responsable des éditions m'a invité à découvrir Sur le mont Fuji de Lafcadio Hearn. Un très bon conseil. Lafcadio Hearn, né en 1850, mort en 1904, donc au début du siècle, est un journaliste et écrivain irlandais. Il s'installe au Japon. Bien. Il envoie régulièrement des chroniques de voyage aux journaux occidentaux et transcrit de nombreux contes qui sont sur le point de disparaître dans l'évolution de la pensée humaine. Et cet ouvrage-là, l'ouvrage sur le mont Fuji, regroupe des articles consacrés à la vie urbaine et rurale d'un Japon encore très peu connu des occidentaux. Il y adjoint des contes et en complément de magnifiques estampes en couleur, dont la plupart sont exposées hors de France. Eh ouais, ça, je trouve ça fort sympathique. Un livre qui n'est pas un livre au format très développé, mais qui contient régulièrement des estampes, et je trouve ça très très beau dans cette manière d'équilibrer entre les articles, les contes, etc. Il arrive au Japon. Il était immédiatement séduit par le charme de ce pays, de ses villes, de ses rues. Je cite, « Le premier charme du Japon est intangible et volatile comme un parfum. » Il rend bien, Lafcadio Hearn, ces deux adjectifs. Les rues avec son guide, je cite, aujourd'hui dans les rues exotiques, l'ancien et le nouveau se combinent si bien qu'ils semblent chacun se mettre réciproquement en valeur. Voilà un pays qui sut s'appuyer sur ses valeurs et intégrer une forme de modernité, comme le relève Maurice Godelier, dont nous avons présenté le livre, je vous en rappelle le titre, « Quand l'Occident s'empare du monde, 15e, 21e siècle » aux éditions Gallimard, collection folio-essai, numéro 725. Et l'art de l'idéogramme. Eh bien, toujours l'auteur, pour le cerveau japonais, un idéogramme est une image animée qui vit, parle et gesticule. Et une rue japonaise est toute peuplée de caractères vivants de ce genre. Mais d'art des coups de pinceau ne suffit pas. C'est l'art de leur combinaison qui produit l'enchantement. Et pour mieux saisir la pertinence de ces propos, eh bien, admirez les estampes des scènes de rue contenues dans le livre. Passons au mont Fuji. Oh, une célèbre estampe d'Okuzai. Il nous conduit l'auteur dans les temples. Il nous explique la symbolique, notamment celle du miroir. Tiens, un conte nous est donné, il a pour titre « L'histoire d'Umetsu Shubei ». Vous en lirez d'autres. Et puis, Lafcadio Hearn nous offre des prières matinales, celle de la lumière au soleil. L'art divinatoire est passionnant, en lien avec une prière aux dieux. Mais ne rêvons pas. Comme le dit le proverbe japonais, le devin ignore son propre destin. Poursuivons notre découverte avec l'ascension du mont Fuji. Les enseignements de Bouddha nous accompagnent tout au long de très belles estampes. Les vivants et les morts se côtoient dans cet étonnant festival des morts. Un dernier regard à la vie. Avec cette estampe, la jeune fille à la cage à insectes d'Utamaro. Je rappelle les références. Lafcadio Hearn,
sur le Mont Fuji, récits et contes, aux éditions À Propos, en 2025. Et puis, pour terminer ce voyage, après on parlera d'autre chose, un livre en hommage à celles et ceux qui se battent pour la liberté en Russie. Ah oui, c'est Varia, hein, c'est... La loi russe de 2012 sur les agents étrangers exige que quiconque reçoit un soutien de l'extérieur de la Russie ou soit sous l'influence de l'extérieur de la Russie s'enregistre et se déclare comme agent étranger. Et une fois enregistrés, ils sont soumis à des audits supplémentaires et sont obligés de marquer toutes leurs publications avec une clause de non-responsabilité de 24 mots indiquant qu'elles sont distribuées par un agent étranger. Et Daria Apakanchich fut la première artiste russe à être reconnue comme telle par l'État russe. On baigne en pleine démocratie dans ce pays, hein, comme nous le savons tous. Ben, que fit-elle ? Elle allia dans ses créations l'image aux mots pour dénoncer le patriarcat, la guerre, l'injustice. Elle s'est comportée ainsi dans son pays pendant ses cours, puisqu'elle donnait des cours, dans les manifestations culturelles et dans ses textes. Menacée, elle réussit à s'installer en Allemagne. Et les éditions Tourgueneff viennent de publier en français son livre « Comme l'eau dans un poisson ». C'est original ça, hein ?« Comme l'eau dans un poisson et pas comme un poisson dans l'eau ». Ses actions, la répression dont elle fit l'objet par une dictature, la rendent déjà sympathique. Et son petit ouvrage, au titre malicieux, vous voyez, en clapotis, accompagné d'une illustration que je vous laisse découvrir, constitue une belle présentation de l'artiste. Écoutons-la. Dans ce livre, j'ai voulu rassembler quelques histoires qui me sont arrivées en Russie. Rassembler et publier. Déverser sur le papier. Déverser de ma mémoire pour ensuite voyager léger. J'avais déjà quelques histoires écrites, au hasard des circonstances. Elles étaient toutes un peu bizarres, encore et toujours à propos de l'art, de mon expérience pédagogique et de ces ordures de flics. Sympa, non ? Mais quand on connaît les flics russes, sont terrifiants, mais absurdes, ajoute-t-elle. Et l'absurdité naît du décalage entre ce qui est en train de se produire et la perception qu'en ont les protagonistes. Et là, je songe au livre d'Henri Bergson, Le Rire. Ils sont drôles, ces officiels du régime poutinien et incongrus. Et ils me font effectivement penser à la fin du régime soviétique. Elle arrive, l'auteur arrive de sa presqu'île, du Kamtchatka. Elle participe à une performance à Pétersbourg sur le thème « Accouche la viande, accouche ta viande ». Vous lirez le déroulement. Oh, ce n'était pas nos performances qui allaient arrêter la guerre, mais c'était un acte que nous ne pouvions pas ne pas accomplir, quelque chose de l'ordre de l'instinct. Ces femmes pensaient être inconnues, mais pas des services de police. Et vous découvrirez ainsi la perquisition de l'appartement de Daria. L'échange avec un pauvre flic qui lui demande ce qu'est une vulve. Grande scène. Une très belle illustration accompagne ce texte. Et pour Daria, ben, je cite, « La vulve, c'est le chemin de la honte au respect. » La scène de l'interdiction de se prendre en photo dans un endroit précis sans que le flic soit capable d'en expliquer la raison, c'est aussi un autre grand moment. Et je m'interroge sur ces agents de l'étranger. Daria nous

j'allais articuler la traduction à ses dessins. Notons aussi de quelques courtes biographies d'écrivains, de militants, et celles de Daria, mêlées aux événements en Russie. Et je me dis, à la fin de la lecture de ce livre, mais quel courage de vouloir être libre dans cette dictature, surtout pour une femme, vous lirez. Daria Apakonchis, comme l'eau dans un poisson, aux éditions Tourguenev, 2026. Attendez, ce n'est pas fini, une petite surprise.

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Eh bien voilà, vous avez entendu une chanson qu'on connaît bien, aussi de Pierre Perret, Lily, sur le sort des immigrés. Et je voudrais vous présenter un, voire peut-être deux livres sur cette question, deux livres qui viennent de sortir. Le premier est un ouvrage de réflexion. Par un spécialiste, et oui, c'est Patrick Veil, c'est son auteur, c'est un spécialiste reconnu de l'immigration en France depuis qu'il a exercé la fonction de chef de cabinet du secrétaire d'État aux immigrés François Autain de 1981 à 1982. Ses ouvrages sont nombreux pour dresser un tableau fiable et détaché des débats hystériques liés à la présence d'immigrés en France. Dans sa récente publication « De l'immigration en France », publiée, figurez-vous, chez Grasset, il entend remettre à leur place les mythes et les affirmations trompeuses, à commencer celle du grand remplacement. Voilà un ouvrage à mettre dans

les mains des militants défenseurs des droits fondamentaux dans notre pays. Il fourmille d'arguments solides et chiffrés, juridiquement fondés. Qu'appelle-t-on les immigrés ? Sont considérés comme immigrés, je cite Patrick Veil, en France, toutes les personnes nées étrangères à l'étranger qui vivent en France. Et Patrick Veil de distinguer l'immigré de l'étranger. Rappelons-nous la phrase de Camus, « Mal nommer les choses, et là je dirais les êtres, c'est ajouter au malheur du monde. Ne pas les nommer, c'est nier notre humanité. » Et la bataille des chiffres. On compterait 7 700 000 immigrés en 2024, avec une augmentation de 133 000 personnes par an, en gros, bien loin d'une submersion. Oh, il est clair que cela varie selon les régions, mais reste inférieur à celle d'autres pays comme l'Allemagne. Et l'auteur expose la réglementation en matière d'entrée sur le territoire européen, les accords de Schengen, les contrôles opérés, le rôle de Frontex. Et face aux demandes récurrentes de la droite et de l'extrême droite de sortir de Schengen, il rappelle qu'il faudrait entre 50 000 à 100 000 policiers pour assurer le même type de contrôle à nos frontières. Lucidement, il évoque les défaillances de l'administration française, à commencer par la gestion des obligations de quitter le territoire français, vous savez, les célèbres OQTF, un temps perdu considérable pour les services préfectoraux, débordé par une procédure qu'on appelle l'ANEF. Dans les juridictions assaillies de contentieux, perte de temps aussi, et une inquiétude permanente pour les sans-papiers, parfois enfermés dans des centres de détention davantage que de rétention. Rappelons deux livres que nous avons déjà présentés et dans l'émission Au fil des pages et que nous avons commentés dans les colonnes du Monde Libertaire en ligne. Il s'agit du livre de Marianne Leloup-Dassonville, qui s'appelle « France, terre d'écueil » aux éditions de l'Échiquier en 2025, et celui de Louise Tassin, « Comme on les enferme » aux éditions de La Découverte en 2026. Et les volte-face, les complexifications à coups de Karcher, vous rappelez, issues notamment de la politique de Nicolas Sarkozy, tout en nuances, visent essentiellement à inquiéter les immigrés, à les exclure davantage. Et nous assistons à une politique migratoire sans boussole, menée par des responsables politiques hypocrites quant à la place des immigrés dans le monde du travail. On les renvoie chez eux, balivernes. Qui prendrait la place de ces personnes ? Et à Patrick Veil de formuler des propositions dans un cadre institutionnel, national et européen. Hein, ce n'est pas un anarchiste, on est bien d'accord. Sans oublier les conventions internationales, notamment celles régissant les relations entre la France et l'Algérie, que certains voudraient remettre en cause. Le lecteur sera parfois dubitatif devant ou interrogatif devant certaines solutions évoquées, mais elles permettent d'engager le débat loin de toute agressivité et rejet. Et développer la dimension historique permet de rappeler que le grand remplacement avait déjà été dénoncé par Maurice Barrès, vous savez, au début du siècle dernier. C'est quand même une antienne quelque peu usée. Et Hervé Lebras, spécialisé dans l'étude de l'évolution des populations, le démographe, relève sur le sujet une forme d'apartheid. En fait, les descendants d'immigrés et leurs propres descendants étant toujours considérés comme faisant partie de la population des arrivants. Alors évidemment, la question religieuse nécessite une analyse en soulignant que la très large majorité des musulmans, on est bien d'accord, sont parfaitement intégrés. Ils sont la preuve que le modèle français républicain fonctionne. Cette laïcité bien comprise et en action peut tous nous réunir, écrit Patrick Veil. Le lecteur retrouvera les grandes étapes de cette législation spécifiquement française. Et pour mieux vivre ensemble, il est fondamental de connaître notre histoire et de distinguer le récit national du roman national. Il y a roman national, tu vois, c'est depuis du fou.
Il y a nécessité impérieuse d'intégrer dans les programmes d'enseignement l'esclavage, la colonisation, et j'ajouterai aussi les apports de l'immigration à l'économie et simplement le fait que nous sommes tous des sangs mêlés au cours de notre passé, pour reprendre le titre d'un livre de Lucien Febvre que nous avons déjà présenté dans le cadre de cette émission. Je rappelle le titre du livre, Patrick Veil, de l'immigration en France, publié chez Grasset. Et comme nous parlons des immigrés et comme on a écouté la chanson Lily, eh bien, passons à un livre sur la vie quotidienne des sans-papiers. Bon. Des papiers, il en est sans cesse demandé par l'administration aux sans-papiers. Certes, aujourd'hui, les procédures sont dématérialisées via la NEF, dont j'ai déjà parlé tout à l'heure, mais il faut toujours penser à toutes ces preuves, à ces éléments d'une vie quotidienne. Et l'un d'entre eux manque à l'appel, eh ben, il faut tout reprendre, ou vivre dans la peur du contrôle par les forces de l'ordre, au coin de la rue, dans les gares et autres pièges publics. Où trouver de l'aide? Eh bien, cette question, les étrangers se la posent depuis longtemps. D'où la création, en 1975, du GISTI, qui est un groupe groupement d'information et de soutien aux travailleurs immigrés. Et Philippe Artière, historien du contemporain, nous invite dans la vie quotidienne de ces immigrés en nous présentant quelques-unes, je vais y arriver, des milliers de lettres reçues et conservées par ce GISTI entre 1993 et 2011. L'écriture est fragile, malhabile, mais elle traduit l'angoisse, les difficultés face à la bureaucratie française. Et le livre « Les papiers des sans-papiers » publié chez Anna Mozart par Artière, dispose d'une couverture composée d'un patchwork de formulaires traduisant bien la confusion pour les usagers. Eux, ils fuient la persécution dans leur pays d'origine. Ils travaillent depuis longtemps en France et puis un jour, parce qu'il manque un papier, parce qu'il y a un truc qui ne va pas, eh bien, ils deviennent irréguliers. Et dans ces lettres s'entremêlent, je cite Artière, « histoire individuelle et familiale, histoire nationale et histoire mondiale. Ces missives sont ainsi les archives de l'entrecroisement singulier des différentes facettes de la situation d'un sujet. » Alors, comment chercher dans cette masse de documents? Et Artière expose sa méthode de travail, sa passion du texte, de l'archive. Voilà qui peut aider et soutenir les étudiants-chercheurs. Pourquoi écrire? Pourquoi écrire de la part de ces immigrés? Pour obtenir des informations. Et ces lettres ne demandent qu'une chose, des solutions pour savoir que faire et retrouver ses droits et en fait sa dignité. Aussi, le GISTI ne travaille pas dans l'humanitaire, il y a d'autres organismes pour cela. Lui, il fournit une réponse argumentée et fiable en droit. La peur résulte aussi de l'insécurité juridique, due à la politisation de la question de l'immigration, où les procédures s'entrechoquent, à telle enseigne que même les agents des préfectures sont parfois perdus. À noter que, il faut que certains immigrés conservent les archives de toute leur vie, avec la multiplication des preuves. L'écrit reste encore le maître du temps. Et comme le souligne Philippe Artière, pour séjourner en France, il faut prouver par de l'écrit qu'on en a le droit. Ces lettres disent en effet le pouvoir de l'écrit. Le succès du GISTI est de permettre aux demandeurs d'opposer de l'écrit à une décision, confirmant, si besoin était, que notre société est habitée par cette croyance que l'écriture est vérité.
Et dans une approche pratique, l'auteur nous expose l'évolution aussi des méthodes de travail du GISTI. Je trouve ça assez intéressant. Et bien, je rappelle aussi l'adresse du GISTI. 3 Villa Marquès, Paris 11e. Et les références du livre, c'est le livre donc, de Philippe Artière, Les papiers, 200 papiers, aux éditions Anamosa 2026. Ça vient de sortir. Je trouve que, vous verrez, c'est vraiment des reproductions, c'est des photos des lettres. Je trouve que ça gagne en humanité, ça gagne en émotion. Oui, le livre est tout à fait intéressant. Eh bien voilà, chers amis, j'espère que vous avez la quantité d'ouvrages divers, et j'espère qu'ils nourriront votre réflexion, votre action au cours de l'été, avec toujours le goût de la découverte, ça je le dis souvent, et c'est donc fini pour aujourd'hui dans Au fil des pages sur Radio Libertaire. Merci pour votre écoute, votre fidélité. On se retrouve, on va se retrouver en fait fin août, parce que dès la première quinzaine d'août, nous serons bloqués par, et c'est tout à fait légitime, c'est tout à fait essentiel, par tout un travail très important de maintenance de la radio. Les directs, alors nous allons essayer de faire un direct le 26 août, ou sinon nous assurerons une rediffusion, nous ne vous quittons pas, et de toute façon, on vous retrouve le mercredi 9 septembre. Nous aurons un invité très sympathique. Vous verrez cela. D'ici là, bonne lecture. Et l'équipe d'Au fil des pages sur Radio Libertaire vous souhaite ni Dieu ni maître, un bel idéal de vie. À bientôt et au plaisir de partager.

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0: Ah, en fait on a complètement foiré le début, hein. Elle est bien la musique, on doit chanter dès le début.
1: Ah c'est là.

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1: Mm-hmm.

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1: Je vais vous chanter une chanson avec des paroles d'un grand poète du XIIIe siècle. Ce grand poète s'appelle Rudebeuf. Il était pauvre, alors j'ai mis le plus humblement possible, avec beaucoup d'amour, de la musique sur ses paroles. Voici Pauvre Rudebeuf.
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